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1: Bonjour à tous. Les nouvelles menaces de Donald Trump face à l'Iran. Le temps est compté, a notamment affirmé le président américain sur son réseau social. Il s'est également entretenu avec le premier ministre israélien Benjamin Netanyahou. Une réunion de crise devait également avoir lieu à la Maison Blanche. Gérald Darmanin en Algérie aujourd'hui. Le garde des Sceaux est attendu sur place avec plusieurs magistrats pour discuter de la coopération judiciaire franco-algérienne. Il devrait également aborder la question du sort de Christophe Glaize, le journaliste détenu en Algérie depuis mai 2021. Ce déplacement consacre un réchauffement entre Paris et Alger après près de 2 années de profonde crise diplomatique. L'épidémie du virus Ebola au Congo inquiète l'Organisation mondiale de la santé. L'OMS a déclenché une alerte internationale ce dimanche. Près de 90 décès ont été recensés dans le pays ainsi que de centaines de cas suspects. Le variant qui provoque cette épidémie a un taux de létalité élevé. Il n'y a ni vaccin ni traitement. Je n'ai jamais forcé une femme. Patrick Bruel sort de son silence alors qu'il est accusé de violences sexuelles par 30 femmes. 5 d'entre elles, dont Flavie Flamand, ont déposé plainte. Dans une publication sur Instagram, le chanteur s'est donc défendu. Il dit faire confiance à la justice. Le patron de Canal+ hausse le ton face aux 600 signataires d'une tribune contre son actionnaire Vincent Bolloré. Des acteurs du secteur du cinéma qui s'alarment du projet du milliardaire d'acquérir toutes les parts du réseau de salles UGC. Maxime Saada a annoncé qu'il ne souhaitait plus que le groupe continue de travailler avec les professionnels du secteur qui ont signé. Et puis on termine avec un mot de football. La Ligue 1 a livré son verdict. C'était la toute dernière journée hier du championnat. C'est Lille qui prend la place en Ligue des Champions. Le LOSC termine 3e malgré sa défaite de 0 contre Auxerre. La GIA qui en profite d'ailleurs pour se maintenir en Ligue 1. Lille bénéficie de la défaite de ses concurrents. Et notamment Lyon qui a été sèchement battu par Lens 4-0. En fin de classement, c'est Nice, le grand perdant de la soirée. Le club qui a fait match nul contre Metz 0 partout devra disputer sa place en Ligue 1 en barrage face à Saint-Étienne. Excellent début de journée à tous.

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5: Et nous sommes le 18 mai aujourd'hui. Nous fêtons les Eric, Coralie et Corinne. Et en ce 18 mai, je pourrais vous parler de Carole Joseph Wojtyla qui deviendra le pape Jean-Paul II, né en 1920. J'aurais aussi pu vous parler du dernier tsar de Russie, Nicolas II, né en 1868. Ou de Yannick Noah, dernier vainqueur français à Roland-Garros, né en 1960. Mais le 18 mai 1928 est justement inauguré Porte d'Auteuil à Paris, le complexe sportif de Roland-Garros, entièrement dédié au tennis. Les années 20 sont l'âge d'or du tennis français. Chez les dames, Suzanne Lenglen triomphe 6 fois entre 1920 et 1926 aux Internationaux de France. Elle est la première vedette véritable du tennis. Ses homologues masculins Henri Cochet, René Lacoste, Jean Borotra et Jacques Brugnon, les fameux mousquetaires, compilent quant à eux 10 titres en simple entre 1922 et 1932. Et surtout, leur victoire en Coupe Davis en 1927 entraîne la construction d'un stade dédié à la défense de leur titre. Il portera le nom de Roland Garros, pionnier de l'aviation disparu au combat durant la Première Guerre mondiale. Roland Garros est l'antre de la terre battue. En 1880, à Cannes, deux frères auraient utilisé une poudre de terre cuite pour recouvrir les cours en gazon souffrant de la chaleur. Désormais, la terre est constituée de 5 couches d'environ 80 cm d'épaisseur, avec notamment des cailloux, du gravier, des résidus de roches volcaniques, du calcaire, ainsi qu'une fine couche de briques pilées pour la couleur ocre. La citation du jour est signée de Raphaël Nadal, recordman des victoires à Roland-Garros. On gagne plus avec le cœur, avec la volonté, qu'avec autre chose.
6: Merci François Germain et bonne fête à nouveau au Eric, effectivement, ce 18 mai. Soyez les bienvenus, c'est Bretagne 5, votre matinale qui commence maintenant à 7h. Et on commence ce lundi avec une tranche info tout de suite présentée par Baptiste Berthelin. Bonjour Baptiste.
7: Bonjour à tous. Une centaine d'établissements parisiens visés par des enquêtes suite aux révélations de violences sexuelles, elles ont été ouvertes par le parquet de Paris. 84 écoles maternelles, une vingtaine d'élémentaires et une dizaine de crèches sont concernées selon les chiffres présentés par la procureure Laure Bécuau. Une convention citoyenne sur le périscolaire doit justement débuter aujourd'hui dans la capitale. Depuis le début de 2026, 78 agents de la ville ont déjà été suspendu. Patrick Bruel prend la parole pour se défendre. Le chanteur est mis en cause par une trentaine de femmes pour des violences sexistes et sexuelles. 5 d'entre elles, dont Flavie Flamand, ont déposé plainte. Et dans une publication sur Instagram, il assure qu'il n'a jamais, je cite, drogué, manipulé ou cherché à soumettre qui que ce soit. Vers de nouvelles aides face à la hausse des prix des carburants. Elles doivent être présentées par le Premier ministre dès jeudi lors d'une conférence de presse. Des aides qui devraient concerner les secteurs touchés par l'augmentation de l'essence. Leur présentation, le rappel, a été retardé par la crise de l'antivirus. C'est justement le MV Honduras attendu aux Pays-Bas aujourd'hui. Le navire de croisière touché par un foyer d'antivirus termine donc son voyage qui a tourné au cauchemar. Il reste à bord 25 membres d'équipage et 2 soignants. Ils doivent débarquer à Rotterdam. L'Organisation mondiale de la santé juge le risque sanitaire faible. À ce jour, le virus a été confirmé chez 7 patients avec un autre cas probable. Une nouvelle cyberattaque, elle a touché les gîtes de France. Après les groupes Pierre et Vacances, Interpark et Bel Embras, le réseau d'hébergement a confirmé avoir subi un vol de données. Des informations concernant plus de 389 000 clients auraient été divulguées. Et puis le football, la dernière journée de Ligue 1 a livré son verdict. Tous les matchs sont joués hier et c'est Lille qui prend la place en Ligue des Champions. Le LOSC termine 3e malgré sa défaite 2-0 contre Auxerre. La GIA qui en profite d'ailleurs pour se maintenir en Ligue 1. En fin de classement, Nice est le grand perdant de la soirée. Le club qui a fait match nul contre Metz devra disputer sa place en Ligue 1 en barrage. Ce sera face à Saint-Étienne. Excellent début de journée à tous.
6: Merci beaucoup, à tout à l'heure. On passe à la météo tout de suite avec Jérôme Dréanou de Météo Bretagne. Bonjour Jérôme.
8: Bonjour Axel, bonjour à tous. Encore un peu de patience, les températures vont enfin remonter et une ambiance estivale va s'installer, notamment à partir de mercredi. En attendant, pour ce lundi, le ciel est variable en matinée avec un ciel voilé et quelques averses, notamment le long des côtes. En milieu de journée, des averses concernent aussi l'est de la région. Et puis dans l'après-midi, c'est un front qui commence à aborder le Finistère. Le ciel se couvre et les premières pluies abordent le département en seconde partie d'après-midi. Ces pluies gagnent l'ensemble de la Bretagne en soirée et la nuit suivante. Côté température, ce matin, on relève entre 6 et 11 degrés. 6 degrés sur le centre Bretagne, 9 degrés à Rennes, 10 degrés à Nantes, 11 degrés à Lorient et à Brest.

0: Les maximales, elles, sont toujours basses pour la saison, avec pas plus de 13 degrés à Carhaix, 15 degrés à Bignan, 17 degrés à Rennes ou encore à Nantes. À noter un vent de sud-ouest qui va se renforcer au fil des heures pour souffler jusqu'à 60 km/h sur la pointe bretonne l'après-midi. Pour la journée de demain, mardi, eh bien, le front pluvieux s'évacue dans le courant de journée par l'est. À l'arrière, eh bien, des averses se produisent, mais aussi des éclaircies se développent. Le vent de sud-ouest est sensible avec des pointes jusqu'à 60 km/h. Mercredi, le temps s'améliore nettement avec davantage d'éclaircies, des températures qui vont commencer à monter avec 18 à 21 degrés sur l'est de la région l'après-midi. Jeudi, ambiance estivale. Enfin, avec un beau soleil, des températures qui vont grimper, peut-être atteindre ou dépasser le seuil de chaleur de 25 degrés sur l'est de la région. Très belle semaine à tous.
1: Merci Jérôme, avec ces bonnes nouvelles, effectivement, le retour du beau temps à partir de mercredi fin de journée, voire de jeudi. Allez, on démarre cette matinale pour ce lundi 18 mai, avec le petit air dans la tête de Raphaël d'ici quelques instants. Aujourd'hui, on mettra à l'honneur Linda Ronstadt avec It's So Easy. On vous proposera également Éric Gobert et son rendez-vous InnoEntech qui sera consacré à l'innovation en Italie. On viendra sur le journal des sports de Louis Crépeau. On vous proposera aussi Cyril Clément et les unes de la presse régionale. Soraya Yakete nous proposera le bilan 2025 de l'inspection du travail dans les Côtes d'Armor. Et puis, on vous proposera le bulletin de la mer de Géraldine ou encore notre invité politique de cette matinale, Michael Cosson, député MoDem de la première circonscription des Côtes d'Armor, qui répondra aux questions de Stéphane Hamon. Et on n'oublie pas, évidemment, Destination Commune avec Nathalie Villalon. Une nouvelle commune à découvrir cette semaine. Il s'agit de Plérin.
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1: Et on commence par remonter le temps tout de suite pour découvrir ce titre iconique des années 70, 1977 pour être précis. Voici le petit air dans la tête de Raphaël.
3: Pour ce petit air du lundi, je vous emmène en 1977. Cette année-là, en septembre, Linda Ronstadt sort son 8e album Simple Dreams, qui se vendra à plus de 3,5 millions d'exemplaires en moins d'un an aux États-Unis, un record pour une artiste féminine. Avec Simple Dreams, Linda Ronstadt détrônera même le King Elvis Presley, qui surfait depuis des années en tête des hit parades. Deux titres en particulier feront le succès de l'album Blue Bayou et l'incontournable It's So Easy. C'est ce dernier que nous allons écouter ce matin dans notre petit air. It's So Easy est en fait une reprise. On doit l'original à Buddy Holly et Norman Petty qui l'enregistrèrent en 1958 au bon vieux temps du rock'n'roll alors qu'ils étaient encore membres du groupe Les Crickets. Il faut bien dire qu'à l'époque, la chanson ne fit pas un succès et précipita même la fin du groupe. 19 ans plus tard et dans la voix de Linda Ronstadt, It's So Easy fera un triomphe comme quoi

0: Quelle ambiance pour démarrer cette semaine et ce lundi, plus particulièrement avec le petit air dans la tête de Raphaël Linsarostat avec It's So Easy, quasiment 7h10.
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0: On va se diriger dans quelques minutes du côté de l'hippodrome de Marseille-Borély pour les pronostics hippiques de Patrick Huffard. Avant ça, le rappel des titres, c'est pour 7h15. Et puis là encore un petit peu de musique avec Andrea Laszlo. Voici Quando sur Bretagne.

0: Bretagne 5, matin, c'est jusqu'à 9h, hein, du lundi au vendredi. On sera là tous les matins pour cette nouvelle semaine, pour vous accompagner évidemment avec tous nos rendez-vous. D'ailleurs, en voici un tout de suite, le rappel des titres, tout de suite avec la rédaction.
1: Bonjour à tous. Une centaine d'établissements parisiens visés par des enquêtes suite aux révélations de violences sexuelles, elles ont été ouvertes par le parquet de Paris. 84 écoles maternelles, une vingtaine d'élémentaires et une dizaine de crèches sont concernées, selon les chiffres présentés par la procureure Laure Bécuau. Une convention citoyenne sur le périscolaire doit justement débuter aujourd'hui dans la capitale. Depuis le début de 2026, 78 agents de la ville ont déjà été suspendus. Patrick Bruel prend la parole pour se défendre. Le chanteur est mis en cause par une trentaine de femmes pour des violences sexistes et sexuelles. 5 d'entre elles, dont Flavie Flamand, ont déposé plainte. Et dans une publication sur Instagram, il assure qu'il n'a jamais, je cite, drogué, manipulé ou cherché à soumettre qui que ce soit. Vers de nouvelles aides face à la hausse des prix des carburants. Elles doivent être présentées par le Premier ministre dès jeudi lors d'une conférence de presse. Des aides qui devraient concerner les secteurs touchés par l'augmentation de l'essence. Leur présentation, le rappel, a été retardée par la crise de l'antivirus. C'est justement le MV Honduras attendu aux Pays-Bas aujourd'hui. Le navire de croisière touché par un foyer d'antivirus termine donc son voyage qui a tourné au cauchemar. Il reste à bord 25 membres d'équipage et 2 soignants. Ils doivent débarquer à Rotterdam. L'Organisation mondiale de la santé juge le risque sanitaire faible. À ce jour, le virus a été confirmé chez 7 patients avec un autre cas probable. Une nouvelle cyberattaque, elle a touché les gîtes de France. Après les groupes Pierre et Vacances, Interpark et Bel Embras, le réseau d'hébergement a confirmé avoir subi un vol de données. Des informations concernant plus de 389 000 clients auraient été divulguées. Et puis le football, la dernière journée de Ligue 1 a livré son verdict. Tous les matchs sont joués hier et c'est Lille qui prend la place en Ligue des Champions. Le LOSC termine 3e malgré sa défaite 2-0 contre Auxerre. La GIA qui en profite d'ailleurs pour se maintenir en Ligue 1. En fin de classement, Nice est le grand perdant de la soirée. Le club qui a fait match nul contre Metz devra disputer sa place en Ligue 1 en barrage. Ce sera face à Saint-Étienne. Excellent début de journée à tous.
0: On va à Marseille tout de suite retrouver Patrick Huffard pour les jeux de ce début de semaine. Patrick, c'est à vous.
2: Bonjour Axel. Après un week-end d'exception à Auteuil où on a vu se dérouler la grande course de haies de printemps samedi et le grand stiple de Paris hier, on redescend nettement de catégorie avec ce quintet provincial de lundi. Il se dispute sur 2000 mètres dans le prix Louis Brunet à Marseille-Borély. Il y a 16 engagés. Et la plupart sont des spécialistes des pistes du sud-ouest, c'est-à-dire si on ne les connaît pas trop. Marshmello, le numéro 10, par exemple, vient de retrouver une place dans l'argent à Salon de Provence après un échec à Paris. Il redescend dans le sud où il compte 2 belles places sur l'autre hippodrome marseillais. Starnenberg, le numéro 3, va disputer son premier handicap. Il a déjà gagné sur cette piste marseillaise en novembre. Courpluvix, l'as, lui, connaît bien Borély Marseille. Il est abaissé de 2 kilos au poids, c'est une bonne chance. Goglov, le numéro 15, est en forme et vient de gagner à Salon de Provence au terme d'une belle ligne droite. On l'a déjà vu 5 fois à l'arrivée sur cet hippodrome de Marseille, Borély. Le 14, Leif van Sommer, était le second de cette course l'an passé. Et pour la cote, Portucalais, le numéro 13, pourrait bien nous faire plaisir enfin. Nos numéros sont 10, 3, 1, 15, 14 et 13. À tout à l'heure Axel pour reparler de tout ça.
0: Oui, effectivement Patrick, hein, vous parliez de plaisir, effectivement, c'est vraiment le but recherché, se faire plaisir et puis gagner par la même occasion. À tout à l'heure Patrick.
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0: Le 7-9 qui voyage du côté de la botte de l'Europe, l'Italie, l'innovation en Italie, vu et analysé, décortiqué par Eric Gobert d'InnoNTech. Bonjour Eric.
4: Buongiorno Axel, buongiorno a tutti. Aujourd'hui dans InnoNTech, vous l'aurez compris, direction l'Italie pour découvrir comment ce pays a construit une véritable culture de l'innovation. Alors, l'innovation italienne repose sur un socle unique, la rencontre entre tradition et créativité. L'Italie n'oppose pas le passé et le futur, mais elle les combine. Son industrie culturelle et créative pèse près de 296 milliards d'euros et constitue un moteur essentiel d'innovation, notamment dans le design, la mode ou encore les jeux vidéo. Cette approche se retrouve aussi dans les territoires. Ainsi, dans les grandes villes comme Milan, Rome, Naples, elles se structurent des écosystèmes dynamiques ou universités entreprises et centres de recherche collaborent étroitement et activement. Le résultat, une innovation souvent esthétique centrée sur l'usage et pensée pour l'expérience utilisateur, bien au-delà de la seule performance technologique. Mais cette culture évolue rapidement sous l'effet du numérique. En effet, l'Italie compte plusieurs milliers de startups innovantes avec une concentration en Lombardie, notamment à Milan, véritable hub technologique. Les initiatives d'Open Innovation se multiplient, favorisant les liens entre grands groupes et jeunes entreprises. Cette dynamique se traduit aussi dans des secteurs comme la fintech, avec des acteurs capables de digitaliser les commerces traditionnels, ou bien encore dans le secteur de l'assurance où l'intelligence artificielle commence à transformer les modèles. Même dans le domaine de l'agriculture, on retrouve des exploitations qui adoptent déjà des technologies de pointe comme l'IA ou l'Internet des objets pour optimiser leur production. Enfin, l'innovation italienne se distingue par sa dimension collaborative et européenne. Des initiatives comme le Grand Prix Innovation ou les réseaux franco-italiens favorisent les synergies entre start-up, investisseurs et institutions. Cette logique de coopération s'inscrit dans une volonté plus large, accélérer la transformation numérique tout en intégrant des enjeux de durabilité et d'impact. Alors, au final, la culture de l'innovation s'inscrit beaucoup plus vers l'hybridation. Alors, en synthèse, l'innovation italienne s'appuie sur l'histoire pour inventer le futur. La créativité, alors, devient un véritable levier économique. Voilà, Axel, le voyage d'InnoIntech dédié à l'innovation en Italie, c'est fini pour aujourd'hui. Je vous retrouve dès demain matin pour découvrir un scientifique français. D'ici là, excellente journée. À l'écoute de Bretagne 5, bien entendu.
0: À demain, Eric, pour un nouvel épisode d'InnoIntech aux alentours de 7h20. On passe à l'actu des mobilités tout de suite avec Manon Bacourt. On va parler de l'Eurostar, on va parler du périph' parisien et puis également de vélo. Manon, bonjour, c'est à vous.
5: Dans l'actualité cette semaine, Eurostar serein face à l'ouverture à la concurrence, le périphérique parisien plus apaisé et le vélo ne s'impose pas que dans les centres-villes. Eurostar ne craint pas l'arrivée des concurrents Trenitalia et Virgin Train dans le tunnel sous la Manche. La compagnie ferroviaire met en avant ses importants investissements, ses nouveaux trains à grande vitesse, ainsi que son empreinte territoriale afin de compenser la fin prochaine de son monopole. Seul inconnu, l'agressivité commerciale de ses concurrents, compte tenu des énormes coûts d'exploitation dans le tunnel sous la Manche. Les effets de l'abaissement de la vitesse sur le périphérique parisien sont désormais bien documentés. De nombreux facteurs stagnent ou même baissent significativement, qu'il s'agisse du bruit, de la qualité de l'air, du nombre d'accidents ou encore des bouchons et de la vitesse moyenne de circulation. Quasiment tous les indicateurs rendus publics sont au vert. Les organismes ont comparé le mois de février dernier à février 2024, où la vitesse maximum était encore limitée à 70 km/h. Le vélo s'impose dans les centres urbains. Ça, ce n'est pas une découverte, mais cette progression ne concernerait pas uniquement ces espaces. On pédale toujours plus dans les centres que dans les périphéries, mais le retour du vélo s'observe aussi en banlieue et en couronne. C'est en tout cas ce que révèle une étude menée par deux docteurs en urbanisme. Ils estiment ainsi que ce ne sont pas deux mondes opposés, mais un même mouvement qui avance simplement à des rythmes différents.
0: Manon Bacourt pour l'actu des mobilités comme chaque matin. Et voici le sport tout de suite. La page sport Bretagne 5 matin, c'est avec Louis Crépeau. Bonjour Louis.
6: Bonjour à tous. Clap de fin pour la Ligue 1 à l'issue de cette 34e journée. Les Bleus s'inclinent en finale du tournoi des 6 nations féminin et puis Yannick Sinner, grand gagnant du Masters 1000 de Rome. La Ligue 1 a rendu son verdict. La dernière journée du championnat s'est jouée hier. Le PSG est officiellement champion pour la 5e année consécutive. Paris qui a été battu par le Paris FC 2-1. Lens est son dauphin, mais c'est pour les autres places européennes que tout s'est joué ce dimanche, Clémence Lobary.
1: Et c'est Lille qui prend la place en Ligue des champions. Le LOSC termine 3e malgré sa défaite 2-0 contre Auxerre. La GIA qui en profite d'ailleurs pour se maintenir en Ligue 1. Lille bénéficie de son côté de la défaite de ses concurrents directs et notamment Lyon qui a été sèchement battu par Lens 4-0. Les Lyonnais 4e pourront tout de même disputer le tour préliminaire de la Ligue des Champions. Marseille qui a battu Rennes 3-1 est 5e et se qualifie pour la Ligue Europa. En fin de classement, c'est Nice, le grand perdant de la soirée. Le club qui a fait match nul contre Metz devra disputer sa place en Ligue 1 en barrage face à Saint-Etienne.
6: Et à venir donc cette double confrontation face à Saint-Etienne pour tenter de sauver sa place dans l'élite. Avant ça, les Aiglons devront affronter Lens en finale de la Coupe de France vendredi prochain. Le rugby et la déception des Françaises en finale du tournoi Destination. Jusqu'alors invaincus, les Bleus ont chuté 28-43 face aux Anglaises sacrées dans la foulée. Le 15 de la Rose qui poursuit sa série d'invincibilité contre la France depuis 2018. Rugby toujours et La Rochelle étrille Toulouse en clôture de la 24e journée de Top 14. Les Rochelais se sont largement imposés 38-10 face aux leaders. Victoire qui permet aux jaunes et noirs de revenir à 4 points du top 6 à 2 journées de la fin. Toulouse de son côté reste en tête du classement avec 8 points d'avance sur Montpellier. Et puis en tennis, à une semaine du coup d'envoi de Roland-Garros, Yannick Sinner donne le ton. L'Italien remporte le Masters 1000 de Rome face au Norvégien Casper Ruud. Le numéro 1 mondial est devenu au passage le 2e joueur de l'histoire à remporter les 9 Masters 1000 du calendrier. Un record jusqu'alors détenu par un certain Novak Djokovic.
0: Le sport avec Louis Crépeau ce matin sur Bretagne 5. On tourne une nouvelle page tout de suite.
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0: Avec notre livre du jour de ce lundi, un petit peu avant 7h30, Frédéric Coster à notre micro.
7: Depuis une vingtaine d'années, des agences proposent d'améliorer votre vie. Trouver l'amour, des amis, booster sa carrière, construire une famille, il suffit de choisir les options. Alors, selon les tarifs, tout, vraiment tout devient possible. C'est sécurisé, confidentiel, garanti, tant qu'on paye son forfait et qu'on ne pose jamais de questions. Un monde qui ressemble au nôtre, saturé d'abonnements, bâti sur l'abandon consenti de l'intimité, traversé par la peur de ne pas être à la hauteur, où l'humanité se divise désormais entre agents et clients. Et puis il y a ceux qui rêvent d'autre chose. Depuis New York, Lagos, Barcelone, Kaboul ou Belleville-sur-Saône, une génération qui n'a jamais connu un monde sans agence se mobilise. La résistance s'organise, mais le ministère de la fiction veille au grain et fera tout pour protéger la reproduction perpétuelle des rôles et des assignations dignes de la plus productive des colonies d'abeilles. Dans une fresque véloce qui se dévore comme une série, l'auteur Cédric Duroux signe avec « Si la reine meurt en hiver », un roman choral héritier de grandes sagas urbaines, une lecture lucide et ludique de nos vies modernes, subtilement politique, qui donne chair à une époque et joue avec les nerfs et les neurones du lecteur. Si la reine meurt en hiver de Cédric Duroux est paru chez Actes Sud.
0: À ne pas rater en ce moment chez vos libraires. Merci beaucoup Frédéric Coster. On va revenir d'ici quelques instants avec une nouvelle demi-heure de rendez-vous à vous proposer si vous restez branchés avec nous. On vous proposera notamment le programme télé avec François Germain. On vous proposera aussi Géraldine et son bulletin de la mer, Nathalie Villalon, qui nous fera découvrir la commune de Plérin dans les Côtes d'Armor en compagnie de son maire Loïc Barbeau. On vous proposera aussi les une de la presse régionale avec Cyril Clément. Et puis on fera un petit tour du côté du ciel ou encore de l'info. Ça sera pour 7h30. Restez avec nous surtout.
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0: Merci d'écouter Bretagne 5 matin à 7h30. Je suis Axel Bousquet.
1: Bonjour à tous. Une centaine d'établissements parisiens visés par des enquêtes suite aux révélations de violences sexuelles, elles ont été ouvertes par le parquet de Paris. 84 écoles maternelles, une vingtaine d'élémentaires et une dizaine de crèches sont concernées selon les chiffres présentés par la procureure Laure Bécuau. Une convention citoyenne sur le périscolaire doit justement débuter aujourd'hui dans la capitale. Depuis le début de 2026, 78 agents de la ville ont déjà été suspendus. Patrick Bruel prend la parole pour se défendre. Le chanteur est mise en cause par une trentaine de femmes pour des violences sexistes et sexuelles. 5 d'entre elles, dont Flavie Flamand, ont déposé plainte. Et dans une publication sur Instagram, il assure qu'il n'a jamais, je cite, drogué, manipulé ou cherché à soumettre qui que ce soit. Vers de nouvelles aides face à la hausse des prix des carburants. Elles doivent être présentées par le Premier ministre dès jeudi lors d'une conférence de presse. Des aides qui devraient concerner les secteurs touchés par l'augmentation de l'essence. Leur présentation, le rappel, a été retardée par la crise de l'antivirus. C'est justement le MV Ondus attendu au Pays-Bas aujourd'hui. Le navire de croisière touché par un foyer d'antivirus termine donc son voyage qui a tourné au cauchemar. Il reste à bord 25 membres d'équipage et 2 soignants. Ils doivent débarquer à Rotterdam. L'Organisation mondiale de la santé juge le risque sanitaire faible. À ce jour, le virus a été confirmé chez 7 patients avec un autre cas probable. Une nouvelle cyberattaque, elle a touché les gîtes de France. Après les groupes Pierre et Vacances, Centerpark et Bel Embras, le réseau d'hébergement a confirmé avoir subi un vol de données. Des informations concernant plus de 389 000 clients auraient été divulguées. Et puis le football, la dernière journée de Ligue 1 a livré son verdict. Tous les matchs sont joués hier et c'est Lille qui prend la place en Ligue des Champions. Le LOSC termine 3e malgré sa défaite 2-0 contre Auxerre. La GIA qui en profite d'ailleurs pour se maintenir en Ligue 1. En fin de classement, Nice est le grand perdant de la soirée. Le club qui a fait match nul contre Metz devra disputer sa place en Ligue 1 en barrage. Ce sera face à Saint-Étienne. Excellent début de journée à tous.
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0: Voici votre météo maintenant avec de bonnes nouvelles, mais pas avant la fin de cette semaine. Enfin, en tout cas, pendant quelques jours. Jérôme Andréano, bonjour.
10: Bonjour Axel, bonjour à tous. Encore un peu de patience, les températures vont enfin remonter et une ambiance estivale va s'installer, notamment à partir de mercredi. En attendant, pour ce lundi, le ciel est variable en matinée avec un ciel voilé et quelques averses, notamment le long des côtes. En milieu de journée, des averses concernent aussi l'est de la région. Et puis dans l'après-midi, c'est un front qui commence à aborder le Finistère. Le ciel se couvre et les premières pluies abordent le département en seconde partie d'après-midi. Ces pluies gagnent l'ensemble de la Bretagne en soirée et la nuit suivante. Côté température, ce matin, on relève entre 6 et 11 degrés. 6 degrés sur le centre-Bretagne, 9 degrés à Rennes, 10 degrés à Nantes, 11 degrés à Lorient et à Brest. Les maximales, elles, sont toujours basses pour la saison, avec pas plus de 13 degrés à Carhaix, 15 degrés à Bignan, 17 degrés à Rennes ou encore à Nantes. À noter, un vent de sud-ouest qui va se renforcer au fil des heures pour souffler jusqu'à 60 km/h sur la pointe bretonne l'après-midi. Pour la journée de demain, mardi, eh bien, le front pluvieux s'évacue dans le courant de journée par l'est. À l'arrière, eh bien, des averses se produisent, mais aussi des éclaircies se développent. Le vent de sud-ouest est sensible avec des pointes jusqu'à 60 km/h. Mercredi, le temps s'améliore nettement avec davantage d'éclaircies, des températures qui vont commencer à monter avec 18 à 21 degrés sur l'est de la région l'après-midi. Jeudi, ambiance estivale. Enfin, avec un beau soleil, des températures qui vont grimper, peut-être atteindre ou dépasser le seuil de chaleur de 25 degrés sur l'est de la région. Très belle semaine à tous.
0: Jérôme Drano de Météo Bretagne ce matin sur Bretagne 5 matin. On continue notre conducteur tout de suite avant de retrouver notamment Soria Yakete pour le bilan 2025 de l'inspection du travail dans les Côtes d'Armor. On vous propose les unes de la presse régionale tout de suite avec Cyril Clément.
12: Bonjour Axel, des adieux dans le chaos, c'est la une de Presse Océan ce lundi. Il est question de foot, enfin quoi que on pourrait en douter. Le dernier match des Canaries avant la descente en Ligue 2 a été arrêté après un envahissement de terrain. C'est la une donc de Presse Océan ce matin. Et puis tout autre chose dans Ouest France, logement, école, tramway, ce que finance notre épargne. Selon le rapport à annuel de la Caisse des dépôts, les livrets A, LDDS et LEP cumulent 699 milliards d'euros, une épargne vitale pour financer le nombre d'équipements publics. Les détails sont à retrouver en page 4 de Ouest-France ce matin. On parle de justice dans Ouest-France, 22 ans après le meurtre de Jonathan, à l'heure du procès. Les détails sont à lire en page 5. Et puis, comment prévenir les chutes qui tuent 20 000 seniors par an? C'est le reportage que vous propose Ouest-France en page santé. Ouest-France qui nous parle aussi des eaux de baignade. Quelles sont les 21 plages à éviter? Eh bien, vous trouverez cette liste en page 7 du quotidien ce matin. Et puis, des actionnaires pour booster l'installation de fermes bio. C'est une idée qui fait son chemin en Ille-et-Vilaine. Vous pourrez en retrouver les détails ce matin dans Ouest-France. Ouest-France qui nous emmène au Congo avec l'épidémie d'Ebola qui déclenche une alerte sanitaire mondiale. L'OMS a lancé cette alerte hier. Les détails sont à retrouver en page 2 de Ouest-France. Et puis, on parle aussi de foot dans Ouest-France. Battu à Marseille, Rennes rate la Ligue des Champions, nous dit le quotidien. Retour sur ce match en page sport. Le Télégramme nous parle des festivals bretons qui font de la résistance. C'est la une du quotidien ce matin. Live Nation, AEG, Superstructure, CTE Event Team, face à ces acteurs puissants, les festivals bretons sont fragilisés, nous dit le Télégramme qui vous propose un dossier en page 2 ce matin. Toujours dans le Télégramme et toujours à la une, l'Europe ferroviaire, le billet unique loin d'être sur les rails, nous dit le quotidien. L'ouverture à la concurrence a ses limites. Les compagnies ferroviaires freinent à vendre d'autres produits que les leurs. Les détails, là aussi, à retrouver dans le Télégramme ce matin. Le Télégramme qui nous emmène à l'Envéoc-Poulmic, la tour intrépide appartient au passé. L'édifice principal n'est plus. Le vaste chantier de déconstruction arrive à son terme, nous dit le Télégramme. Changement de décor donc à l'Envéoc-Poulmic, reportage en page 14. Le Télégramme qui revient sur l'épidémie d'Ebola, une alerte sanitaire international. Il n'y a ni vaccin ni traitement pour faire face à l'épidémie qui sévit en République démocratique du Congo. Les détails sont à retrouver en page 5. Et puis le Télégramme fait un détour par Cannes avec le film Garance. Jeanne Herry veut marquer Cannes, nous dit le quotidien qui vous propose un reportage en page 10. Enfin, on parle de la solitaire du Figaro dans le Télégramme. C'est parti pour le premier acte. Les 36 skippers engagés filent vers l'Espagne. Le point sur la course en page sport dans le Télégramme ce matin.
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0: Cyril Clément et les articles à ne pas rater ce matin dans la presse de notre région. Merci beaucoup, à tout à l'heure. On passe au temps de comprendre. Soraya Yakete, le bilan 2025 de l'inspection du travail dans les Côtes d'Armor. Comme chaque année, la direction départementale de l'emploi, du travail et des solidarités des Côtes d'Armor établit un bilan annuel des conditions de travail en faisant notamment la synthèse des principales évolutions en matière d'accidents du travail et de maladies professionnelles. Et ce mercredi 13 mai, Soraya Yakete s'est rendue au point pour détailler ce bilan.
13: À l'issue de la présentation du bilan 2025 et des priorités 2026 des services de l'inspection du travail organisée mercredi 13 mai à Saint-Brieuc, plusieurs enjeux majeurs ressortent dans les Côtes d'Armor. Hausse des situations de fraude complexes, vigilance autour des accidents du travail et renforcement des contrôles dans certains secteurs comme le BTP ou la restauration. Ce sont près de 900 contrôles qui ont été réalisés par les agents de l'inspection du travail en 2025. Les entreprises et autres lieux du travail du département, tels que les chantiers, les exploitations agricoles, les commerces ou encore les établissements de restauration, ont vu défiler les agents du département. À l'issue de ces contrôles, 400 enquêtes ont également été menées, principalement autour de deux grands sujets: les salariés protégés dans le cadre de licenciement et les accidents du travail graves. Ces enquêtes visent à comprendre les causes des accidents et à établir d'éventuelles responsabilités, notamment lorsque des manquements aux règles de sécurité sont constatés. Les secteurs les plus concernés restent le bâtiment et l'agroalimentaire. Dans le BTP, Les chutes de hauteur demeurent la première cause des accidents mortels. Dans l'agroalimentaire, les services pointent surtout des problèmes liés à l'utilisation de machines insuffisamment sécurisées. Un autre sujet de vigilance souligné, le risque routier professionnel. Avec des problématiques de fatigue, de temps de travail trop important ou encore de manque d'évaluation des risques. L'année 2025 a aussi été marquée par une forte mobilisation contre le travail illégal. Une cinquantaine de procédures pénales ont été dressées dans les Côtes d'Armor, notamment après des accidents du travail mettant en évidence des non-conformités en matière de sécurité ou des situations de dissimulation de salariés. Les services observent également une montée des fraudes plus complexes, avec le développement du recours abusif aux faux travailleurs indépendants. Dans certains secteurs, comme le BTP, l'événementiel, le commerce ou la restauration, des salariés sont parfois déclarés comme auto-entrepreneurs afin de contourner les règles du droit du travail. La lutte contre le travail précaire, abusif, reste aussi une priorité. Dans le BTP, une trentaine de contrôles ont été réalisés autour de l'utilisation répétée des contrats d'intérim ou de CDD. Du côté des hôtels, cafés et restaurants, 56 établissements ont été contrôlés l'an dernier pour un total de 217 salariés. Les inspecteurs ont notamment vérifié les durées du travail, les conditions d'hébergement des saisonniers et le respect du droit du travail pendant la période estivale. Mais l'inspection du travail assure aussi une mission d'information. Le service de renseignement en droit du travail a accompagné près de 7000 personnes dans le département en 2025. Pour renforcer cette proximité, des permanences ont été ouvertes à Dinan, à Lannion et à Loudéac. On écoute Sébastien Moisan, directeur départemental adjoint de la Direction départementale de l'emploi, du travail et des solidarités des Côtes d'Armor.
14: Parmi les missions de l'inspection du travail, nous avons une mission de conseil et de renseignement en matière de droit du travail auprès des usagers du service public, notamment des salariés et des employeurs du département. Et nous avons des agents du service renseignement en droit du travail qui accueillent ces usagers quotidiennement par le biais de rendez-vous physiques ou téléphoniques, voire par réponse de mail. Dans le département, en 2025, nous avons accompagné presque 7000 employeurs et salariés dans le cadre de ces permanences en droit du travail. Pour pouvoir aller dans ces permanences, ils peuvent en effet facilement trouver les liens et les numéros sur le site internet de la direction régional de l'emploi, de l'économie du travail et solidarité, la DREITS Bretagne, où nous avons un lien sur le département des Côtes d'Armor et où vous pourrez retrouver en effet toutes les coordonnées pour pouvoir prendre rendez-vous. Il faut savoir que un rendez-vous peut être pris sur le site de Saint-Brieuc, mais également sur nos permanences délocalisées au sein de Dinan, Loudéac et Lannion, puisque nous assurons toutes les semaines des permanences dans ces trois villes du département également, et où en effet les usagers peuvent être reçus par nos agents.
13: Pour 2026, les services annoncent plusieurs priorités. La prévention des accidents du travail, notamment autour des engins mobiles et de levage, la lutte contre les faux travailleurs indépendants, mais aussi la poursuite des contrôles dans les cafés-restaurants pendant toute la période estivale.
0: Merci Soria Yakete, le temps pour comprendre. Merci d'être branché sur Bretagne 5.
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0: Votre matinale continue d'ici quelques instants avec notamment la météo marine avec Destination Commune et puis le rappel de l'actualité. Ce sera juste après un petit peu de musique tout de suite avec My New Brand Believe Target Practice sur Bretagne 5. 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

0: 7h, 9h, c'est votre matinale tous les jours du lundi au vendredi sur Bretagne 5. Merci d'être branché, je suis Axel Bousquet et je donne la parole tout de suite à Clémence Lobary pour un nouveau rappel des titres. Bonjour Clémence.
1: Bonjour à tous. Une centaine d'établissements parisiens visés par des enquêtes suite aux révélations de violences sexuelles, elles ont été ouvertes par le parquet de Paris. 84 écoles maternelles, une vingtaine d'élémentaires et une dizaine de crèches sont concernées selon les chiffres présentés par la procureure Laure Bécuau. Une convention citoyenne sur le périscolaire doit justement débuter aujourd'hui dans la capitale. Depuis le début de 2026, 78 agents de la ville ont déjà été suspendus. Patrick Bruel prend la parole pour se défendre. Le chanteur est mis en cause par une trentaine de femmes pour des violences sexistes et sexuelles. 5 d'entre elles, dont Flavie Flamand, ont déposé plainte. Et dans une publication sur Instagram, il assure qu'il n'a jamais, je cite, drogué, manipulé ou cherché à soumettre qui que ce soit. Vers de nouvelles aides face à la hausse des prix des carburants. Elles doivent être présentées par le Premier ministre dès jeudi lors d'une conférence de presse. Des aides qui devraient concerner les secteurs touchés par l'augmentation de l'essence. Leur présentation, le rappel, a été retardée par la crise de l'antivirus. C'est justement le MV Ondus attendu aux Pays-Bas aujourd'hui. Le navire de croisière touché par un foyer d'antivirus termine donc son voyage qui a tourné au cauchemar. Il reste à bord 25 membres d'équipage et 2 soignants. Ils doivent débarquer à Rotterdam. L'Organisation mondiale de la santé juge le risque sanitaire faible. À ce jour, le virus a été confirmé chez 7 patients avec un autre cas probable. Une nouvelle cyberattaque, elle a touché les gîtes de France. Après les groupes Pierre et Vacances, Centerpark et Bellambra, le réseau d'hébergement a confirmé avoir subi un vol de données. Des informations concernant plus de 389 000 clients auraient été divulguées. Et puis le football, la dernière journée de Ligue 1 a livré son verdict. Tous les matchs sont joués hier et c'est Lille qui prend la place en Ligue des Champions. Le LOSC termine 3e malgré sa défaite 2-0 contre Auxerre. La GIA qui en profite d'ailleurs pour se maintenir en Ligue 1. En fin de classement, Nice est le grand perdant de la soirée. Le club qui a fait match nul contre Metz devra disputer sa place en Ligue 1 en barrage. Ce sera face à Saint-Étienne. Excellent début de journée à tous.
0: Clémence Lobary, qu'on retrouvera d'ici quelques minutes pour le journal de 8h. On passe au bulletin de la météo marine en compagnie de Géraldine. Géraldine, bonjour.
2: Bonjour Axel, bonjour à tous. Voici le bulletin large de la météo marine de Météo France de ce lundi concernant les zones proches Atlantique et Manche Ouest. Pas de coup de vent en cours ni prévu. Situation générale et évolution. Dépression 983 hectopascales sur le large Atlantique. Prévu 988 hectopascales à 250 000 à l'ouest de l'Irlande ce soir. Puis 987 hectopascales à 150 000 à l'ouest de l'Écosse demain matin. Voici les prévisions par zone valables pour ces prochaines 24 heures. Pour Casquet, vent du sud-ouest 4 à 5, fraîchissant sud à sud-ouest 5 à 6 ce soir, temporairement 7 la nuit, rafale. Mer peu agitée, agitée, localement forte au nord, visibilité localement mauvaise, sous averse. Pour Ouessant, vent du sud-ouest 4 à 5, fraîchissant sud à sud-ouest 5 à 6, temporairement 7 ce soir, avec des rafales. Mer agitée à forte, visibilité localement mauvaise, sous averse, parfois orageuse ce soir. Pour Iroise, Yeu et Rochebonne, vent d'ouest à sud-ouest 2 à 4, fraîchissant sud-ouest 4 à 5 l'après-midi, puis 5 à 6 en soirée, temporairement 7 la nuit. Rafale, mer agitée devenant progressivement forte par l'ouest, visibilité mauvaise sous averse. Pour Cantabrico, vent d'ouest à sud-ouest 2 à 4, revenant secteur sud, localement sud-ouest 5 à 6 au nord-ouest l'après-midi, temporairement sud-ouest 7 à l'extérieur. Extrême nord-ouest la nuit. Mer agitée, localement forte au nord-ouest en soirée. Visibilité mauvaise sous averse. Pour Finistère, vent fraîchissant sud-ouest 5 à 6 au début, 6 à 7 l'après-midi, puis mollissant ouest à sud-ouest 4 à 6 du sud au nord demain matin. Rafale. Mer agitée, devenant forte au nord l'après-midi. Visibilité mauvaise sous pluie ou averse, parfois orageuse au nord ce soir. Pour Pazenne, vent de sud-ouest 5 à 6, fraîchissant 6 à 7 l'après-midi. Rafale, mer agitée à forte, devenant forte en soirée, localement très forte au nord-ouest la nuit. Visibilité mauvaise sous pluie ou averse parfois orageuse en soirée. Enfin pour Sol, vent de sud à sud-ouest 5 à 6, fraîchissant ouest à sud-ouest 6 à 7 la nuit, avec des rafales. Mer forte, devenant très forte à l'ouest la nuit. Visibilité mauvaise sous pluie ou averse. averses, parfois orageuses, au nord le soir. Voilà, c'est terminé pour ce bulletin de la météo marine de Météo France. Je vous souhaite de passer une très belle journée à l'écoute de Bretagne 5.
0: Merci Géraldine pour toutes ces prévisions.
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0: Et à chaque semaine, notre commune dans Destination Commune, un petit peu avant 8h. On retrouve Nathalie Villalon pour ce premier épisode consacré à Plérin.
4: Destination Commune, toute cette semaine, nous passons notre semaine à Plérin. Plérin, c'est dans les Côtes d'Armor avec son maire Loïc Barbeau, récemment élu. Bonjour.
5: Bonjour.
4: Loïc Barbeau, alors est-ce qu'on dit Plérin ou Plérin-sur-Mer ? Ça m'a intrigué parce que j'ai vu les deux noms écrits de différentes façons. Donc, comment on prononce Plérin ?
5: Donc, en effet, jusqu'à présent, il y avait très souvent Plérin-sur-Mer. Mais le vrai nom de la commune, c'est Plérin, en fait. Et on ne peut pas mettre sur mer parce que la préfecture, aujourd'hui, n'a pas accepté que ça s'appelle Plérin-sur-Mer. Donc, on s'appelle Plérin.
4: D'accord, donc comme ça c'est clair, au moins on le sait. Loïc Barbeau, vous êtes élu, ça fait un peu plus d'un mois maintenant, ça passe vite. Comment s'est passée justement cette campagne ? Est-ce que ça s'est bien déroulé dans l'ensemble ?
5: La campagne, pour nous, elle s'est bien déroulée. Après, entre les deux tours, il y a eu beaucoup d'agressivité entre les deux listes de gauche en fait. C'était très très très agressif. Moi, je ne cautionne pas ça du tout, hein, et c'est pour ça que, enfin, même nous, on avait fait un communiqué en fait dans la presse en disant que, ben, nous, on souhaitait que la campagne reste sereine, et puis que nous, de toute façon, on n'allait pas rentrer dans ce jeu-là.
4: Comment est-ce que vous comprenez justement qu'il y ait autant d'agressivité entre des adversaires politiques ?
5: Eh bien, pour moi, c'est difficile à comprendre. Moi, dès le départ, enfin, par exemple, avec la liste de Ronan Cadraon, on s'était mis d'accord que nous, on aurait fait une campagne sereine entre nous deux, qu'on n'avait pas les mêmes idées, mais que, ben justement, chacun défendrait ses idées, mais de façon très sereine. Et c'est ce qui s'est passé entre nous deux, hein, et ça s'est très bien passé. Et aujourd'hui, je vois toujours M. Cadraon, et ça se passe très très bien entre nous. Et après, par contre, ben, c'est vrai qu'avec l'autre liste de gauche, ils ont été très très agressifs, en fait. Et moi, encore une fois, je ne suis pas d'accord avec ça. Je ne comprends pas pourquoi c'était comme ça, parce que c'est pas ça qui leur a fait gagner des voix. Au contraire, je pense qu'ils en ont perdu entre les deux tours.
4: Qu'est-ce qui vous a décidé, vous, Loïc Barbeau, de rentrer en campagne, de vous présenter en tant que maire ?
5: Eh bien, moi, je dirais qu'à la base, ce n'était pas vraiment prévu, en fait, que je me présente comme maire. Et moi, j'étais plus venu sur la liste de Mme Guguin pour être adjoint aux finances. Et en fait, comme après, il y a eu une deuxième liste de droite qui est venue se mettre en face de nous, et moi, j'ai dit non, il faut absolument qu'on trouve un compromis, parce que ça fait trois mandats qu'il y avait deux listes à droite et trois mandats où on a perdu. Donc j'ai dit non, là, il faut absolument qu'on se regroupe. Et du coup, comme les deux têtes de liste ne voulaient pas céder, à un moment, on a dit, hop, on va trouver une troisième personne. Et puis, le choix, c'est fait sur moi, en fait. Donc, c'est pour ça que je me suis retrouvé là. Après, je l'ai accepté, hein. J'étais pas obligé non plus de l'accepter quelque part. Mais moi, je pense que moi, je voulais amener ma contribution pour le bien des Plérinais et des Plérinaises. À la fois, par rapport, comme j'ai dit, aux finances, parce que c'était quand même mon dada, mais aussi par rapport à l'économie, par rapport au commerce, etc. Et donc, c'est pour ça que pendant 7 ans, on va s'atteler à la tâche pour essayer d'améliorer la vie quotidienne des Plérinais.
4: Votre campagne, elle a duré 3 mois. Alors, qu'est-ce qui se passe ? Qu'est-ce que vous faites pendant ces 3 mois ? Est-ce que c'est intense ? C'est du matin au soir ? Comment ça s'organise, tout ça ?
5: Ah oui, là, pendant 3 mois, c'était vraiment très intense, parce que déjà, il a fallu mettre nos deux programmes ensemble, en commun. Et donc, on a fait beaucoup de réunions pour arriver à un consensus. Hein. Et puis après, il a fallu aller faire du porte-à-porte, parce que moi, j'avais souhaité vraiment ça avec mes colistiers. C'est vraiment qu'on aille, nous, voir les Pyrénées et les Pyrénaises un par un. Et je pense que c'est vraiment... On a marqué des points par rapport à ça, parce que moi, il y a beaucoup de Pyrénées, quand on est allé chez eux, ils m'ont dit, nous, on n'avait jamais vu le maire jusqu'à présent, quoi. Et là, ils ont apprécié vraiment que nous, on vient discuter avec eux, on leur présente notre programme. Après, en effet, il y a des fois des choses avec lesquelles ils n'étaient pas d'accord, mais en leur expliquant, la plupart ont quand même adhéré à notre programme, en fait.
4: Vous avez pu aussi prendre la température, prendre aussi les besoins, les demandes des Plérinais ?
5: Oui, en effet, parce que c'est ça qui nous a permis, en faisant ce porte-à-porte, justement, d'avoir les revendications, les demandes de chacun. Après, on a fait aussi beaucoup de réunions publiques où, là, pareil, on a eu des remontées aussi du terrain, hein, les gens, ce qu'ils trouvaient bien, ce qu'ils trouvaient moins bien et ce qu'il fallait améliorer absolument pour l'avenir. Et donc c'est pour ça que dans notre programme, on a mis beaucoup de choses et pour pouvoir faire évoluer la vie des Pyrénées et des Pyrénaises.
4: Est-ce que quand vous dites, Loïc Barbeau, notre programme, est-ce que c'est un programme politique ou c'est vraiment un programme qui s'adapte vraiment aux besoins des habitants et des citoyens de Plérin ?
5: Alors nous, on a vraiment fait un programme qui s'adapte aux besoins des Pyrénées et des Pyrénaises. On n'a pas fait un programme politique, dans le sens où moi, enfin, depuis le départ, avec même quand on avait les deux listes, moi j'aurais dit, non, on vote pour des personnes, on vote pour des idées, mais on vote pas pour un parti politique hein, sur Plérin. On est quand même une petite commune, si je peux dire. Et donc, c'est plus une personne ou c'est plus des idées, mais c'est pas un programme politique en fait.
4: Merci Loïc Barbeau, rendez-vous demain, mardi, donc à Plérin dans les Côtes d'Armor. À demain.
5: À demain, au revoir.
0: À demain à tous les deux, merci beaucoup.
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0: C'est l'instant télé, tout de suite, comme chaque jour, on fait un petit tour par la programmation des prime time de nos chaînes de télévision et puis aussi de certaines plateformes. On fait un petit état des lieux de ce lundi avec François Germain.
6: Sur votre plateau télé ce soir, un meurtre, un astéroïde et du parfum. L'été 36 sur TF1, série avec Julie Debona et Sophia Essaidi. Durant l'été 1936, pour la première fois de leur vie, des salariés profitant des congés payés débarquent sur la Côte d'Azur. Ils vont côtoyer les classes bourgeoises et au milieu de cela, quatre femmes de milieux différents vont être liées à un meurtre survenu dans un hôtel de luxe.
7: Adrien Jacquard, 45 ans, tué entre minuit et 1h du matin. Personne ne quitte l'hôtel sans mon accord.
8: Adrien, tu t'en fichais. Tu l'as pris, tu l'as jeté, tu t'es comporté comme une garce.
7: Un meurtre, c'est d'abord un mobile.
6: Armageddon sur W9, film avec Bruce Willis. Un astéroïde se dirige vers la Terre à la vitesse de 35 000 km à l'heure. Un grand spécialiste du forage pétrolier est recruté par le directeur de la NASA pour tenter de le détruire. Lui et son équipe devront se poser sur l'astéroïde et placer en son cœur une charge nucléaire.
9: La Bible annonce ce jour sous le nom d'Armageddon.
10: Il nous faut le meilleur expert en forage de grande profondeur.
11: Ce qu'on nous demande aujourd'hui, c'est de sauver le monde. Quelqu'un veut refuser ?
12: On aura droit à une prime de risque ?
6: Fleurs à parfum, retour en Grasse sur France 5, documentaire. À Grasse, les fleurs à parfum disparaissent peu à peu, balayées par l'urbanisation et la délocalisation. Face à la sécheresse et à la pression foncière, une quarantaine de producteurs s'organisent en collectif. L'été 36 sur TF1, Armageddon sur W9 et Fleurs à parfum, retour en Grasse sur France 5. Très belle soirée à tous.
0: Merci François. Yoshi est de retour dans un nouveau jeu qui sera disponible sur Nintendo Switch 2. On en parlera à nouveau avec François d'ici quelques instants après le journal de 8h.
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5: 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Place à votre journal, tout de suite, présenté par Clémence Lobary. Bonjour.
6: Bonjour à tous. Le parquet de Paris annonce avoir ouvert des centaines d'enquêtes dans les écoles de la capitale face au scandale de violences sexuelles. Gérald Darmanin, en Algérie aujourd'hui, le garde des Sceaux est attendu sur place avec plusieurs magistrats pour discuter de la coopération judiciaire franco-algérienne. Et puis en football, Lille en Ligue des Champions, Nice qui passera par les barrages. La dernière journée de Ligue 1, c'était hier soir. Une centaine d'établissements parisiens visés par des enquêtes suite aux révélations de violences sexuelles. Elles ont été ouvertes par le parquet de Paris. 84 écoles maternelles, une vingtaine d'élémentaires et une dizaine de crèches sont concernées à Caribro.
7: Ce dossier est tout à fait une urgence. Ce sont les mots de la procureure de Paris, Laure Bécaud. Dans le détail, 3 informations judiciaires pour violences sexuelles ont déjà été ouvertes. La procureure a également annoncé 5 convocations devant le tribunal correctionnel. En attendant, depuis le début de l'année, 78 agents de la ville ont été suspendus, dont 31 pour suspicion de violences sexuelles, des chiffres qui traduisent un caractère systémique selon le nouveau maire Emmanuel Grégoire. Face à l'ampleur du scandale, il a donc engagé un plan d'action d'un coût de 20 millions d'euros pour le périscolaire, une priorité absolue de son début de mandat selon ses mots.
6: Et à Paris, les syndicats de la profession dénoncent une politique de répression de la municipalité face à ces suspensions. Ils ont appelé à la grève jusqu'au 22 mai. Patrick Bruel prend la parole pour se défendre. Le chanteur est mis en cause par une trentaine de femmes pour des violences sexistes et sexuelles. 5 d'entre elles, dont Flavie Flamand, ont déposé plainte. Et dans une publication sur Instagram, il assure qu'il n'a jamais, je cite, « drogué, manipulé ou cherché à soumettre qui que ce soit ». Le patron de Canal+, lui, hausse le ton face aux 600 signataires d'une tribune contre son actionnaire Vincent Bolloré. Des acteurs du secteur du cinéma qui s'alarment du projet du milliardaire d'acquérir toutes les parts du réseau UGC. Maxime Saada a annoncé qu'il ne souhaitait plus que les groupes continuent de travailler avec les professionnels du secteur qui ont signé. Les nouvelles menaces de Donald Trump face à l'Iran, le temps est compté, a notamment affirmé le président américain sur son réseau social. Il s'est également entretenu avec le premier ministre israélien Benjamin Netanyahou. Une réunion de crise devait avoir lieu à la Maison-Blanche. Et ça va un peu mieux entre la France et l'Algérie. Le ministre de l'Intérieur algérien est attendu à Paris dans quelques jours, selon ce week-end Laurent Nunez, dans une interview à la Tribune du dimanche. Un signal très positif selon lui, car aujourd'hui c'est le garde des Sceaux Gérald Darmanin qui se rend à Alger. Et le programme s'annonce chargé pour le ministre français de la Justice, Baptiste Berthelin.
8: Oui, l'objectif est de rétablir les relations judiciaires entre les deux pays. Accompagné de plusieurs magistrats, Gérald Darmanin souhaite ouvrir un nouveau chapitre de la coopération judiciaire entre la France et l'Algérie. Il sera notamment question de criminalité organisée, narcotrafic ou encore de lutte contre le terrorisme. Un réchauffement entre Paris et Alger après des mois de tensions, mais un sujet très délicat doit aussi être abordé. La situation de Christophe Glaize, incarcéré en Algérie. Sujet majeur pour Gérald Darmanin, alors que le journaliste a été condamné en appel début décembre à 7 ans de prison pour apologie du terrorisme. Il a reçu ces derniers jours la visite d'un diplomate français.
6: Et pour rappel, la famille de Christophe Glaize a récemment annoncé avoir retiré son pourvoi en cassation et espère une grâce du président algérien Tebboune. Le MV Honduras attendu aux Pays-Bas aujourd'hui. Le navire de croisière touché par un foyer d'antivirus termine donc son voyage qui a tourné au cauchemar. Il reste à bord 25 membres d'équipage et 2 soignants. Ils doivent débarquer à Rotterdam. L'Organisation mondiale de la santé juge le risque sanitaire faible. À ce jour, le virus a été confirmé chez 7 patients avec un autre cas probable. Une nouvelle cyberattaque qui a touché les gîtes de France après les groupes Pierre et Vacances, Center Park et Bel en Bras. Le réseau d'hébergement a confirmé avoir subi un vol de données. Des informations concernant plus de 389 000 clients auraient été

0: divulguer. Et puis on termine en football et la Ligue 1 a rendu son verdict. La dernière journée du championnat s'est jouée hier. Le PSG est officiellement champion pour la 5e année consécutive. Le Paris Saint-Germain qui a tout de même été battu par le Paris FC 2-1. Lens est bien son dauphin. Mais c'est pour les autres places européennes que tout s'est joué ce dimanche, Samuel Wagon.
1: Et c'est Lille qui prend la place en Ligue des champions. Le LOSC termine 3e malgré sa défaite 2-0 contre Auxerre. La GIA qui en profite au passage pour se maintenir en Ligue 1. Lille bénéficie donc de la défaite de ses concurrents directs et notamment Lyon qui a été sèchement battu par Lens 4-0. Les Lyonnais 4e pourront tout de même disputer le tour préliminaire de la Ligue des Champions. Marseille qui a battu Rennes 3-1 est 5e et se qualifie donc pour la Ligue Europa. En fin de classement, c'est Nice le grand perdant de la soirée. Le club a fait match nul contre Metz et devra disputer sa place en Ligue 1 en barrage face à Saint-Etienne.
0: À noter également que le match Nantes-Toulouse a été définitivement arrêté hier soir. Des supporters nantais ont envahi le terrain à la suite de jets de fumigène et d'objets. Le match a été interrompu à la 20e minute, puis définitivement clos sur décision de la préfecture. Voilà pour l'essentiel de l'actualité. Excellent début de journée à tous.
2: Merci Clémence. Après l'info, l'instant météo. Tout de suite, on revient sur la couleur du ciel, les températures, avec Jérôme Dréano de Météo Bretagne. Bonjour.
3: Bonjour Axel, bonjour à tous. Encore un peu de patience, les températures vont enfin remonter et une ambiance estivale va s'installer, notamment à partir de mercredi. En attendant, pour ce lundi, le ciel est variable en matinée avec un ciel voilé et quelques averses, notamment le long des côtes. En milieu de journée, des averses concernent aussi l'est de la région. Et puis dans l'après-midi, c'est un front qui commence à aborder le Finistère. Le ciel se couvre et les premières pluies abordent le département en seconde partie d'après-midi. Ces pluies gagnent l'ensemble de la Bretagne en soirée et la nuit suivante. Côté température, ce matin, on relève entre 6 et 11 degrés. 6 degrés sur le centre Bretagne, 9 degrés à Rennes, 10 degrés à Nantes, 11 degrés à Lorient et à Brest. Les maximales, elles, sont toujours basses pour la saison, avec pas plus de 13 degrés à Carhaix, 15 degrés à Bignan, 17 degrés à Rennes ou encore à Nantes. À noter, un vent de sud-ouest qui va se renforcer au fil des heures pour souffler jusqu'à 60 km/h sur la pointe bretonne l'après-midi. Pour la journée de demain, mardi, eh bien, le front pluvieux s'évacue dans le courant de journée par l'est. À l'arrière, eh bien, des averses se produisent, mais aussi des éclaircies se développent. Le vent de sud-ouest est sensible avec des pointes jusqu'à 60 km/h. Mercredi, le temps s'améliore nettement avec davantage d'éclaircies, des températures qui vont commencer à monter avec 18 à 21 degrés sur l'est de la région l'après-midi. Jeudi, ambiance estivale. Enfin, avec un beau soleil, des températures qui vont grimper, peut-être atteindre ou dépasser le seuil de chaleur de 25 degrés sur l'est de la région. Très belle semaine à tous.
2: On a hâte que le soleil revienne. Merci beaucoup Jérôme Dréano. Allez, deuxième partie d'émission, tout de suite un petit peu avant 9h. On retrouvera David Christoffel et son 152e poème. On parlera médias aussi, Satmag avec Serge Surpin. Radio Nova, liberté d'expression ou liberté d'agression. Tout à l'heure également, vie quotidienne avec François Germa. Trop d'emballages plastiques en supermarché. On vous proposera aussi Patrick Huffard depuis Marseille, l'hippodrome de Marseille pour le Quintet Plus du jour. Louis Crépin et son journal des sports à suivre d'ici quelques instants. On reviendra aussi sur les unes de la presse régionale avec Cyril Clément. Et puis l'invité de Stéphane Hamon aujourd'hui, il s'agit de Mickaël Cosson, député MoDem de la première circonscription des Côtes d'Armor. Ce sera l'interview politique de 8h15.
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2: Et il y a du nouveau côté jeux vidéo. Voici la pop culture de François Germa.
5: Dans votre rendez-vous jeux vidéo, le retour d'une des mascottes de Nintendo. C'est le dinosaure le plus célèbre du monde du jeu vidéo. Yoshi revient dans une toute nouvelle aventure, Yoshi and the Mysterious Book sur Nintendo Switch 2. Dans ce nouvel opus, l'ami de Mario découvre un grand livre magique. Il va explorer ses pages pour visiter plusieurs mondes, chacun avec son propre univers. Chaque page représente un niveau qu'il faut parcourir pour en apprendre plus sur une créature en particulier. Ce nouveau jeu, Yoshi, s'éloigne de ce que l'on connaissait jusqu'ici. Il ne s'agit pas d'un jeu de plateforme en 2D classique où l'on doit faire preuve de dextérité pour finir les niveaux. Ici, l'accent est mis sur l'exploration, c'est-à-dire que le joueur doit faire preuve d'observation et de persévérance pour découvrir tous les secrets cachés. On a droit à de belles idées de gameplay qui se renouvellent de niveau en niveau. Comme dans tout bon jeu Yoshi, la patte visuelle est très agréable à l'œil, avec un côté crayonné très réussi. Évidemment, le jeu s'adresse avant tout aux plus jeunes. Il constitue une porte d'entrée idéale pour tous les enfants qui découvrent le jeu vidéo. C'est aussi l'occasion pour les parents d'accompagner leur tête blonde dans une aventure sous le signe de la détente. D'ailleurs, signe qui ne trompe pas, on ne peut pas mourir dans le jeu. Le but est avant tout de s'amuser et de se relaxer. Si cette proposition vous plaît, alors Yoshi and the Mysterious Book sera disponible jeudi exclusivement sur Nintendo Switch 2.
2: Oui, sur la 2, hein, exclusivement. Si vous avez la 1, ça ne marchera pas. Merci François Germa.
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2: Avant de retrouver notre invité politique du jour d'ici quelques minutes pour 8h15, on fait une petite pause musicale tout de suite dans ce 7-9 avec Gauvin Serre maintenant. 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

0: Bienvenue sur Bretagne 5, c'est votre matinale jusqu'à 9h. Je vous proposerai tout à l'heure la revue de presse de Cyril Clément et puis la revue sport aussi avec Louis Crépeau. Avant ça, c'est notre invité politique tout de suite qui s'installe face à Stéphane Hamon. Stéphane, bonjour.
1: Bonjour Axel. Oui, notre invité politique est arrivé avec un tout petit peu de retard. Il est pardonné. Michaël Cosson, député Modem de la première circonscription des Côtes d'Armor. Bonjour.
2: Bonjour, bonjour à vous.
1: Alors, on démarre avec un petit peu de retard, mais avec beaucoup de questions ce matin. J'avais envie de commencer cette interview du lundi matin par votre prise de parole et votre questionnement au gouvernement autour des prisons, de la situation des prisons, et particulièrement celle de Saint-Brieuc, qui est en sureffectif de 235%, 198 détenus pour 84 places, des conditions indécentes d'accueil des détenus pour purger leur peine. Qu'est-ce qu'il faut faire avec cette prison de Saint-Brieuc?
2: Aujourd'hui, c'est vrai que ce combat que je mène depuis 4 ans, c'est de justement sensibiliser le gouvernement sur le fait qu'on a une prison qui a été construite au début du siècle dernier, donc 1903, si je m'abuse. Et c'est vrai que les travaux qui auraient pu être faits au cours du temps n'ont pas forcément eu lieu. Et aujourd'hui, en plus de la surpopulation, il y a des conditions qui sont devenues totalement obsolètes, qui mettent en difficulté aussi le travail au quotidien de nos agents, qui se retrouvent à travailler dans des conditions vraiment archaïques, avec mettant en cause leur sécurité propre. Et aujourd'hui, à l'heure où on sait qu'on veut renforcer quelque part pour tous les actes punis, qu'ils soient vraiment suivis des faits, il s'agit aussi de pouvoir avoir des hommes et des femmes qui trouvent une attractivité dans ce métier, qui ne se retrouvent pas à mener des heures supplémentaires très conséquentes. On est parfois à 50 à 70 heures par mois pour certains, pour justement pallier aux absences au poste vacant. Il y a 2 postes vacants aujourd'hui sur la maison d'arrêt de Saint-Brieuc, auxquels vont venir s'ajouter 4 autres, avec tout simplement le départ en retraite. Et cette pyramide des âges qu'on a tous appris à l'école, il serait bon que certains qui ont fait les grandes écoles puissent s'en souvenir et anticipent plutôt que ce soit les agents de pallier à ces absences. Donc c'est aussi, moi, je considère mon combat de pouvoir mener des combats de situations locales et qu'on puisse interpeller pour qu'il y ait des réponses d'un point de vue travaux, parce que c'est important, mais on sait que les travaux, ça ne se réalise pas du jour au lendemain, mais surtout d'un point de vue effectif, pour que justement ceux qui pallient aux absences des uns et des autres, ils puissent être confortés à se dire, ça y est, nous sommes entendus, et enfin, on va pouvoir avoir des collègues qui vont arriver, parce qu'on crée les conditions pour permettre, non seulement d'avoir des agents qui vont arriver, mais ensuite de donner un cap sur des travaux qui vont se réaliser. Et donc, c'est un peu mon combat que je souhaite mener aux côtés des élus locaux, aux côtés des autres parlementaires, et donc c'est comme cela que je fais avancer les choses. Et j'ai pour habitude d'être tenace et têtu, c'est peut-être mes origines, et donc on continue ainsi.
1: Est-ce qu'il faut imaginer l'avenir à plus long terme pour cette prison de Saint-Brieuc et éventuellement imaginer de construire une autre prison, peut-être un petit peu à l'écart de la ville, en tout cas avec des conditions plus modernes d'accueil et de sécurité?
2: À travers cette question que j'ai pu poser, j'ai pu m'apercevoir qu'effectivement il y a quelque chose qui chemine autour d'un second site. Peut-être pour justement, alors des discussions que j'ai pu avoir, tenir compte des courte peine. Et effectivement, il y a de toute manière une réhabilitation à avoir, ça c'est certain. Et effectivement, repenser à un deuxième site pour pouvoir justement avoir une réponse rapide à ce qui est attendu depuis non pas 7 ans, comme certains, elle m'a rappelé, ou 12 ans, ou 10 ans si on prend le mandat des derniers en place. Mais je crois que ça fait plusieurs décennies, puisque la prison a été faite en 1903 et je ne voudrais pas considérer qu'il n'y a eu qu'un gouvernement depuis.
1: Donc voilà, peut-être une nouvelle prison à Saint-Brieuc. Ça s'impose aussi d'avoir plus de sécurité dans les prisons aujourd'hui. Là, je m'adresse aux députés plus largement. Lorsque l'on voit quand même qu'il y a beaucoup de violence autour du narcotrafic en particulier, parfois des trafiquants qui arrivent à mener leurs affaires, je ne sais pas si on peut le dire comme ça, depuis leur cellule. Et il faut avoir une réflexion plus globale, plus ferme aussi.
2: Le souci aussi, c'est le profil des détenus qui a évolué au cours du temps, comme le profil d'ailleurs de chacun qui a évolué au cours du temps. C'est ce que, lorsqu'on discute avec des agents qui sont là depuis une trentaine d'années et qu'on fait beaucoup de différents sites, c'est aussi le profil qui a évolué. C'est-à-dire que auparavant, être détenu, ça signifiait connaître une sanction. Maintenant, pour certains, c'est devenu leur quotidien. Ça veut dire que c'est des allers-retours entre dans la vie civile et puis ensuite emprisonnés pour les faits qu'ils commettent.
1: C'est un peu leur bureau annexe, si j'ose dire.
2: Bah, en tous les cas, ça fait partie d'un passage, et c'est ça qui est dangereux, parce que ça signifie que les sanctions qui sont menées ne sont plus réparatrices, mais au contraire appartiennent à un quotidien de certains. Et donc, ça signifie que lorsqu'ils se retrouvent à nouveau à l'extérieur, bah, retourner, ça ne pose plus de soucis. Et ça, c'est dangereux de se dire que malgré les sanctions qui sont prises, ben, il y en a certains pour lesquels c'est devenu un quotidien parce que les parents c'était ainsi, les grands-parents c'était ainsi. Et donc là, on se confronte à la troisième génération qui aujourd'hui est un peu sans branche auquel se raccrocher. Et donc c'est cela que je pense qu'il faut travailler pour faire en sorte ben, que la prison ne soit pas un lieu de passage, mais un lieu auquel qu'on veut éviter. Et c'est ça qu'il faut, je pense, travailler. Et en plus, lorsqu'on a des agents qui, parce qu'on peut le dire, ce sont des gens qui ont vraiment une vocation, qui sont là pour justement assurer la continuité de la République et qui se retrouvent confrontés à des conditions de travail vraiment pas dignes, bah, c'est compliqué de pouvoir rendre ces métiers attractifs et qui sont nécessaires. On a su se mettre à nos balcons pour défendre les emplois nécessaires du domaine de la santé, qui restent toujours encore plus nécessaires. Eux aussi font partie de la société et nécessitent qu'on les encourage et qu'on les écoute.
1: L'idée de Gérald Darmanin, de ces fameux... Alors, on a rappelé le terme de quartier de haute sécurité, je ne sais pas si c'est le terme exact, mais de prison hyper sécurisée, c'est plutôt une bonne chose pour les détenus les plus dangereux ou les plus récidivistes ?
2: Moi, je considère que oui. Ça a eu les effets qu'on peut connaître sur certains autres pays. Et vous savez, les narcotrafics aujourd'hui, ils travaillent avec des réseaux aussi. Hein. Ils sont pas à l'ancienne. Ils sont plutôt un coup d'avance. Et donc, de pouvoir les réunir, ben, ils peuvent communiquer entre eux. De toute manière, ils sont déjà confrontés à cela. Mais ça évite qu'ils puissent rencontrer, continuer à développer leur réseau. Et je crois que d'avoir une grande sécurité auprès de ces gens-là qui créent un drame dans tous les quartiers de France, hein. On le voit encore il y a peu de temps à Nantes, ce qui s'est passé. C'est toute notre jeunesse qui est en danger, qui grandit. Et donc, la porte de sortie, ça ne doit pas être le narcotrafic, mais ça doit être plutôt à nous de nous en occuper. Et donc, de pouvoir mener des sanctions exemplaires autour de ce milieu-là, ben, c'est nécessaire. Et de pouvoir les rassembler tous ensemble, c'est nécessaire. De toute façon, ils ne seront pas pires après. Mais si on peut faire en sorte qu'ils ne se diffusent pas bien autour dans les différentes maisons d'arrêt dans lesquelles ils vont, ben pourquoi pas. Moi, je considère qu'il faut mener de la fermeté à ce fléau de société.
1: Pour terminer sur ce dossier sécurité et prison, Michael Cosson, est-ce que là aussi il faut avoir un œil sur cette violence de la société? Vous faisiez référence à ce jeune de 15 ans qui a été tué dans un quartier livré au narcotrafic à Nantes, jeune qui n'avait rien à voir avec le narcotrafic, en tout cas ce sont les premiers éléments de l'enquête.
2: Mais il a été victime.
1: Là aussi, il va falloir avoir une réflexion sur les quartiers, sur les endroits qui deviennent finalement des zones où la République n'a plus pied.
2: Ben, là, ce qu'on est en train de parler, c'est tout simplement notre jeunesse. Et aujourd'hui, en fait, dans les discours qu'on peut avoir, on parle souvent de la retraite, de nos seniors. Bien entendu qu'on doit apporter une réponse. Mais qu'est-ce qu'on donne comme cap à notre jeunesse ? Quand est-ce qu'on se préoccupe de leur dire aujourd'hui, ben, la République, la société va s'occuper de vous dans votre formation pour faire en sorte que vous puissiez insérer la vie professionnelle qui n'est pas un tunnel, contrairement à ce qu'on peut entendre depuis des années sur le fait qu'une fois qu'on a quitté l'école, on rentre dans un tunnel dont on ne sortira que lorsqu'on arrivera en retraite. Non, c'est un moment d'épanouissement aussi. Et donc à nous de pouvoir donner les conditions pour que notre jeunesse puisse bien entendu étudier dans les meilleures conditions, qu'elle puisse se former à un métier. Moi, j'ai entendu quand j'étais dans l'éducation nationale, ça date un petit peu, qu'on ne ferait pas le même métier. Qu'est-ce qui fait que l'éducation nationale continue à nous former pour un métier, alors qu'on sait très bien qu'on ne fera pas un métier au cours de sa vie professionnelle, et faisant en sorte qu'on l'accompagne tout au long de sa vie professionnelle pour que justement travailler, ça lui permette de pouvoir atteindre ses objectifs, c'est-à-dire avoir des loisirs, fonder une famille, avoir un logement. Et donc tout cela, en fait, c'est ça qu'il faut donner comme cap et faire en sorte que travailler, c'est pas quelque chose qui est pas bien, c'est quelque chose de bien pour son épanouissement. Faire en sorte que lorsqu'on est élu à l'échelle d'un territoire, on puisse veiller à ce qu'il puisse étudier, mais aussi travailler, faire en sorte que l'emploi professionnel ne soit pas quelque chose qui soit inatteignable ici, mais donner les conditions pour que ce soit le cas. Et je crois que c'est lorsqu'on s'engage dans la vie politique, lorsqu'on s'engage pour justement apporter des choses aux autres, eh bien c'est de penser avant tout à notre jeunesse.
1: La vie politique, vous avez mis le mot dans le micro de la matinale de Bretagne 5. La vie politique, elle va être rythmée ces prochaines semaines, ces prochains mois par la présidentielle. On sort à peine des municipales, avec des campagnes qui ont été parfois dures. On a senti une grande polarisation sur le terrain également, avec la montée des extrêmes. Comment vous la voyez, cette campagne présidentielle, Michael Cosson?
2: Alors, je pense que bientôt on va réussir à constituer un bus si on continue à avoir autant de candidatures chaque semaine.
1: Je crois qu'on en est à 32
2: voilà,
1: candidats.
2: Donc, on n'est pas loin. moi, ce qui m'inquiète, c'est plutôt la défiance aujourd'hui qu'on peut avoir envers les uns et les autres. La polarisation, elle a déjà existé, mais la radicalité, elle n'était pas aussi présente. Et lorsque je vois des gens qui n'ont plus confiance en personne, qui prennent les isoloirs pour des défouloirs, ça m'inquiète, parce que tout ce qui est fait au quotidien, je pense à nos télés en continu, nos réseaux sociaux, tout ce qui est fait pour mettre en avant les extrêmes, faisant croire que c'était la solution, c'est tout simplement la solution pour arriver à une défiance la plus totale possible. Et bien entendu qu'on peut être inquiet sur les suites qui seront données en 2027, mais je crois qu'à un moment, il va falloir qu'on se réveille. Moi, la défiance n'a jamais apporté grand-chose. Je préférais qu'on parle de confiance. Et lorsque je vois des gens qui se partagent le monde, lorsqu'on voit des réunions entre les Chinois, les Américains, en discutant de ce qu'on va faire en Russie ou au Proche-Orient, bah, c'est inquiétant parce qu'ils ont décidé de se partager le monde. Mm-hmm. Il y a un qui reprenait cette chanson et je vous invite à l'écouter. Et ça, c'est aujourd'hui, c'est inquiétant parce que ce qu'ils souhaitent, c'est que justement il y ait cette défiance qui ait lieu à l'échelon national pour qu'ils puissent continuer à faire leur popote. Et donc il faut un moment que les gens se réveillent et que la solution, c'est pas le populisme, la solution, c'est pas la dictature, on la connaît, on les a déjà connues ces solutions. Mmh. La solution, c'est la démocratie. Et démocratie, ça veut dire pas forcément avoir le même point de vue, mais savoir échanger, discuter et pas se radicaliser. Et aujourd'hui, ben, on a affaire, notamment au sein de l'Assemblée, à cette radicalisation qui profite aux extrêmes. Les gens qui sont, on va dire, constitués de manière à ne pas souhaiter la défiance, ben, finissent par ne plus se rendre aux isoloirs. Qu'est-ce qui se passe ?
1: C'est l'abstention qui gagne.
2: Et puis, finalement, ben, ceux qui sont radicaux, qui veulent le changement, qui mettent leur bulletin et puis ensuite retournent à leur quotidien, et sans compter sur les conséquences que ça peut avoir, c'est ça qui est dangereux. Et moi, j'espère que derrière, on aura le bon sens. Mais le bon sens, ça passe aussi par tout le monde. Hein. Je pense aux fonctionnaires, je pense aux administrations sur le local. Il y a un moment, en fait, à l'heure où on parle de l'IA, vous savez, l'intelligence artificielle.
1: Oui, on en parle beaucoup, hein, même sur cette antenne.
2: Ouais, faisons preuve d'IA, d'intelligence administrative pour le quotidien de nos Français.
1: Vous parliez, Michael Cosson, de ces formes d'ingérence, finalement, qui peuvent peser sur une élection. Vous parliez de cette grande recomposition mondiale avec d'un côté la Chine, de l'autre la Russie, de l'autre encore Donald Trump, dont on ne sait plus s'il est vraiment un allié ou pas. Ces ingérences-là, elles peuvent apporter le chaos dans une élection telle que l'élection présidentielle.
2: On a pu voir déjà avec les outils numériques ce qu'elles peuvent apporter. Mais en tous les cas, on peut se poser la question de ce que ce serait un radical qui serait face à Trump ou à la Chine ou bien à la Russie. On peut, une fois avoir des armes pour pouvoir confronter à la réalité qu'est la géopolitique internationale. Mais ce ne sont pas des mots qu'il faut, ce sont des actes. Et avoir aussi, justement, je parlais de la jeunesse, une génération qui soit constituée de manière à se battre pour son pays, à se battre, quand je parle de se battre pour son pays, ça ne signifie pas s'emparer des armes. Mmh. Ça signifie faire en sorte que nous ayons des entreprises qui s'installent sur notre territoire, qui créent de l'emploi, de la formation, qu'on puisse peser sur l'économie mondiale, qu'on puisse également travailler sur l'environnement, parce que souvent on confronte l'environnement à l'économie. Mais c'est les deux. Mmh. C'est les deux qu'il faut faire, pas les opposer. Parce que sinon, c'est pas parce que du coup on fera plus rien en France. Ah si, on pourra peut-être améliorer notre taux de gaz à effet de serre, puisqu'il ne se fera plus rien, on va peut-être arriver rapidement au 0,25, mais pas parce que du coup on aura agi sur l'environnement, c'est juste qu'en fait d'autres auront saisi les opportunités pour continuer à produire sans que ça se fasse chez nous. Et en plus, de manière bien plus dramatique d'un point de vue environnemental. Et ainsi, on arrivera à nos 0,25, mais sans rien faire.
1: Vous avez une crainte pour 2027 que soit LFI d'un côté, soit le Rassemblement National de l'autre accède au pouvoir. C'est une de vos craintes aujourd'hui ?
2: En tous les cas, c'est un sentiment que tout le monde cite dans les différents médias. Oui, c'est une crainte, mais je crois aussi au réveil des Françaises et des Français. Je crois aussi à l'intelligence humaine. Et j'ose espérer qu'il y aura un moment, un barrage qui se force. Alors pas comme on l'a pu le voir la dernière fois avec la tambouille des partis. Non, avec un sentiment de se dire nous avons besoin de gens qui vont agir pour notre jeunesse, qui vont agir pour nous, pour notre quotidien. Et arrêtons cette tambouille qui profite aux extrêmes. Donc moi, j'espère que derrière, il y aura ce sursaut qui fera qu'on évitera cela. Sinon, on aura effectivement 5 années très compliquées à vivre et puis peut-être que du coup ce sera encore plus compliqué après, donc faisons en sorte que ce soit pas trop compliqué pour que la tâche qui nous incombe soit encore atteignable.
1: On a certains pays d'Europe qui ont basculé vers une forme plus radicale de gouvernance, même si certains comme la Hongrie ont fait un pas de côté ou un pas en arrière, je ne sais pas comment on peut le qualifier. Est-ce que aujourd'hui, alors on va rester très prudent sur les sondages, il y a encore un an, il peut se passer beaucoup de choses. Est-ce qu'aujourd'hui, la solution, par exemple, c'est Édouard Philippe, on le voit très souvent cité dans les sondages. Est-ce que c'est le centre, finalement, qui peut sauver la donne, selon vous ?
2: Je pense que ce qu'on a besoin, c'est pas d'un nom, c'est d'un acte.
1: Un projet.
2: Mmh. Un projet, un cap. Après, qui c'est qui le mènera ? De toute manière, il ne pourra pas le mener individuellement. Ça, c'en est une certitude. Et donc, je pense que la meilleure des personnes qui le sera pour mener ce cap, ce sera celui-là qui sera en capacité de rassembler, pas de diviser. Je pense qu'en matière de candidat pour diviser, ça va, on a ce qu'il faut. Maintenant, il va nous falloir un candidat qui rassemble et qui soit au-delà des frontières qu'on peut connaître droite-gauche, mais qui soit là pour son pays, qui soit là pour le quotidien de chacun et qui soit surtout là pour notre jeunesse et puis fixer un cap à la France. Je pense que ce qui manque ces dernières années, c'est de la politique d'action, de l'action pour l'avenir, pas de la politique de réaction. Vous savez, tout ce qui s'est passé il y a quelques jours et aujourd'hui, le sentiment, c'est que finalement, on n'agit qu'après qu'il se soit passé quelque chose. Moi, j'aimerais qu'on agisse pour quelque chose qu'on voudrait qu'il arrive.
1: Il faut réfléchir à long terme, finalement.
2: Oui, voilà. Un peu à la De Gaulle, ce qu'il a pu mener pendant des années et que d'autres se sont emparés. Je crois qu'il y avait cette possibilité d'avoir la France à un niveau. Mais tout cela, ça se faisait depuis le terrain jusqu'à l'international. Ça signifie accompagner notre jeunesse pour que on puisse faire en sorte qu'elle se forme pour relever les défis de demain, accompagner nos entreprises pour qu'elles puissent retrouver de la compétitivité, qu'elles ne soient plus ennuyées par justement la paperasse qui les envahit, accompagner nos domaines de santé dont la part administrative a pris une part de plus en plus importante au détriment de ceux qui soignent au quotidien aux côtés de nos malades. Donc c'est tout cela en fait. C'est pour ça que quand je vous parle de l'IA, vous savez, on n'a plus les moyens de pouvoir se protéger, ouvrir les parapluies pour faire en sorte que ça ruisselle ailleurs. Mmh. Aujourd'hui, il va nous falloir accompagner nos jeunes, accompagner nos entreprises, accompagner nos habitants, faire en sorte qu'on facilite leur quotidien, accompagner nos associations, faire en sorte qu'on ait un travail auprès de nos collectivités qui leur permette de pouvoir répondre au plus près des besoins de leurs habitants. Et tout cela, ça passe par de l'IA. De l'intelligence administrative.
1: L'intelligence administrative, on va retenir ça ce matin. Michael Cosson, aujourd'hui, il y a un fossé qui s'est creusé entre le personnel politique et les citoyennes et citoyens, pour de multiples raisons, mais il y a aussi une forme de désespérance, on le voit aussi, là encore, ça nous amène à la situation géopolitique mondiale, à la guerre en Iran, et par exemple, une fois encore, à l'augmentation des coûts de la vie, le retour de l'inflation. Alors on va pas dresser un tableau noir à 8h41 ce matin, parce que nos auditeurs vont se dire, je ne me lève pas finalement, mais plus sérieusement, est-ce que tout ça aussi, ça va demander une réflexion, une réaction peut-être rapide? On sait que le Premier ministre va dévoiler un nouveau dispositif d'aide de carburant, donc ça sera demain donc à l'hôtel Matignon à Paris. Est-ce que là aussi il va falloir être plus volontariste et penser peut-être à l'avenir ?
2: Tout à fait, en fait. Là, le sentiment que j'ai, c'est vrai que les annonces qui sont faites semaine après semaine pour pallier aux actions qui sont menées par M. Trump, Ben c'est comme si vous soigniez quelqu'un sur un champ de bataille sur lequel on continue à tirer. Vous avez beau mettre les compresses qu'il faut, s'il y en a un qui est toujours armé pour pouvoir continuer à tirer sur la personne, ça va être difficile de le sauver. Mmh. Et c'est un peu le sentiment que je peux avoir. Et je crois que la meilleure des réponses qu'on peut avoir, justement face à cette situation, eh ben c'est qu'on puisse retrouver de la souveraineté. Et retrouver la souveraineté, ça signifie, bien entendu, ne plus être autant dépendant en matière d'énergie, faire en sorte qu'on puisse faire fructifier toutes les énergies qu'on peut créer sur notre territoire, faire en sorte que ça puisse répondre à notre besoin. On le retrouve dans d'autres domaines, la souveraineté alimentaire. Et donc... je crois beaucoup au mix énergétique, je crois très peu au tout électrique, faisant en sorte qu'on ne remplace pas le fossile par le tout électrique.
1: Voilà, l'électrification, on a entendu Sébastien Lecornu en parler. Ouais.
2: Hein. Je pense que derrière, ça a peut-être été mal interprété, ou en tout cas mal anticipé, mais moi je crois beaucoup plus aux énergies qu'on pourra créer de par nos territoires. Et je pense pour cela, il y a bien entendu le biogaz vert, vous avez le bois... Vous avez, on en parle un peu, l'hydrogène vert, bien entendu l'électrique, vous avez bien entendu le panneau solaire, l'éolien, mais c'est un tout. C'est pas, ne retombons pas dans le... En fait, il nous faut sortir de l'ère fossile, mais ça ne signifie pas de rentrer dans l'ère électrique. Il faut avoir un mix énergétique qui nous permettra de garder notre indépendance. Et ça, en fait, on doit la retrouver à différentes chaînes, aussi bien dans notre souveraineté industrielle, dans notre souveraineté alimentaire. Et donc, c'est comment créer les conditions pour accompagner ces phénomènes qui doivent s'amplifier et qui sont ainsi aussi un cap à donner à notre jeunesse. Faire en sorte qu'on puisse avoir des ingénieurs, qu'on puisse avoir une multitude d'activités qui puissent se générer sur notre territoire, qui créent cet équilibre qu'on avait besoin. Arrêtons l'hypermétropolisation, c'est ce que ça donne. Oui, on a vu que le système américain nous rapportait pas grand-chose, il nous coûtait énormément. Faisons en sorte que nous ayons un maillage territorial qui permette de retrouver un équilibre, qui fasse en sorte que les services de proximité dont les gens ont besoin, on les retrouve, qu'on puisse travailler à proximité.
1: Il y a une demande dans la santé, par exemple.
2: Dans la santé, bien entendu. Le parcours médical, c'est devenu chaotique. C'est même devenu un saut d'obstacle. Puisque finalement, vous vous retrouvez à un moment, même si vous avez un médecin à proximité, s'il doit vous mener des examens complémentaires, il n'a pas la chaîne qui lui permette à son patient de pouvoir se soigner rapidement. Et pour cela, en fait, on se retrouve avec soit devoir sortir le porte-monnaie, ou alors carrément aller dans d'autres régions pour pouvoir avoir l'examen que nous réclame le médecin pour pouvoir agir. C'est une catastrophe, et donc c'est à nous de pouvoir mener les priorités et faire en sorte qu'on ait un sentiment de confiance, d'apaisement, parce qu'aujourd'hui on va tout droit vers les extrêmes, et pour moi c'est, il y a beau avoir des sirènes, il va falloir qu'on se réveille pour que ces extrêmes ne soient pas une solution, mais la chose à éviter.
1: J'avais envie de vous entendre, Michael Cosson. Il nous reste deux petites minutes, me dit mon réalisateur qui suit le temps de parole de très près. J'avais envie de vous entendre aussi sur les médias et les réseaux, parce qu'aujourd'hui, on sait qu'une élection se fait beaucoup par les réseaux. Et là encore, ça touche les jeunes, par les médias. Est-ce que là aussi, il faut être attentif à ce qui s'y dit, à ce qui s'y passe ?
2: Aujourd'hui, encore davantage, c'est un outil qu'on maîtrise encore mal, je pense, et qui fait des ravages. Et qui invite à justement à réfléchir déjà auprès de nos jeunes à quel moment on peut les lâcher dans la nature avec cette faune qu'il y a sur les réseaux. Comment on fait pour les armer de la meilleure des manières? Comment on fait pour que justement ces réseaux ne soient plus quelque chose qui va modifier son quotidien mais l'améliorer? Et aujourd'hui, en fait, le sentiment, c'est qu'il est plutôt à l'inverse et qui tend les gens vers la colère, vers se dire il y en a assez de cette société, profitons pour il y a une élection qui arrive pour changer. Non, faites tout sauf se dire que derrière ça va être la solution, parce que dans les réseaux il y a beaucoup d'IA, il y a beaucoup d'algorithmes, il y a beaucoup de choses qui
1: beaucoup d'ingérence là encore.
2: J'avais un petit déjeuner avec un journaliste connu, il me disait en fait. Et je trouvais que c'était intéressant. Nous passons d'une génération avec Saint-Christophe, je ne crois que ce que je vois, à aujourd'hui l'anti-Saint-Christophe avec les réseaux sociaux, je ne vois que ce que je crois. Ah. je trouvais que c'était un beau résumé de ce à quoi on assiste aujourd'hui.
1: Là aussi, il faut favoriser. Alors, on va parler pour notre chapelle, l'éducation, la fameuse éducation média, là encore, l'éducation plus largement, mais favoriser aussi les médias. Alors, j'allais dire les vieux médias, la radio, la télévision. Il faut rester là aussi attentif à ce que ces médias-là perdurent, continuent à transmettre de l'information, vérifier.
2: Oui, puissent continuer à œuvrer dans leur neutralité, faire en sorte qu'ils aient des formations qui investissent des journalistes qui creusent et non pas qui propagandent. Et moi, je suis effectivement attentif à cela. Et c'est vrai que c'est dangereux de vouloir créer une ligne éditoriale dans laquelle, en fait, ça puisse rapporter. Non, il faut retrouver justement goût à informer les gens de la meilleure des manières, de la plus grande neutralité, pour que justement, dans leurs choix qu'ils sont amenés à prendre, ils puissent être le plus éclairé et sans avoir ce sentiment de manipulation comme ça peut être, parce que là, justement, on rentre dans cette société de défiance et donc il nous faut retrouver une société de confiance.
1: Voilà, garder le pluralisme qui est important finalement pour les citoyens.
2: Confronter ses idées, ça signifie avancer. Par contre, arrêter sur ses idées, ça signifie être buté et c'est pas comme ça qu'on avance. Vous savez que pour avancer, on a une jambe droite et une jambe gauche. Et si on avance à cloche-pied, c'est plus difficile d'avancer vite.
1: Michaël Cosson, député MoDem de la première circonscription des Côtes d'Armor, était avec nous pour commenter l'actualité et puis pour parler des grands sujets. Et on va suivre le dossier, évidemment, de la prison de Saint-Brieuc que vous évoquiez en début d'entretien. Merci infiniment d'avoir été avec nous. Très belle journée.
2: Merci à vous. À bientôt.
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0: Merci Stéphane, merci à tous les deux. Une interview, vous allez pouvoir retrouver là très rapidement en podcast sur notre site bretagne5.fr. Allez, comme chaque jour, on ouvre nos journaux tout de suite. Cyril Clément nous sort le meilleur de la presse régionale. Bonjour.
4: Bonjour Axel, des adieux dans le chaos, c'est la une de Presse Océan ce lundi. Il est question de foot, enfin quoi que on pourrait en douter. Le dernier match des Canaries avant la descente en Ligue 2 a été arrêté après un envahissement de terrain. C'est la une donc de Presse Océan ce matin. Et puis tout autre chose dans Ouest France, logement, école, tramway, ce que finance notre épargne. Selon le rapport annuel de la Caisse des dépôts, les livrets A, LDDS et LEP cumulent 699 milliards d'euros, une épargne vitale pour financer le nombre d'équipements publics. Les détails sont à retrouver en page 4 de Ouest France ce matin. On parle de justice dans Ouest France, 22 ans après le meurtre de Jonathan, l'heure du procès. Les détails sont à lire en page 5. Et puis, comment prévenir les chutes qui tuent 20 000 seniors par an, c'est le reportage que vous propose Ouest France en page santé. Ouest France qui nous parle aussi des eaux de baignade, quelles sont les 21 plages à éviter? Eh bien, vous trouverez cette liste en page 7 du quotidien ce matin. Et puis, des actionnaires pour booster l'installation de fermes bio, c'est une idée qui fait son chemin en Ille-et-Vilaine. Vous pourrez en retrouver les détails ce matin dans Ouest France qui nous emmène au Congo avec l'épidémie d'Ebola qui déclenche une alerte sanitaire mondiale. L'OMS a lancé cette alerte hier. Les détails sont à retrouver en page 2 de Ouest France. Et puis, on parle aussi de foot dans Ouest France. Battu à Marseille, Rennes rate la Ligue des Champions, nous dit le quotidien. Retour sur ce match en page sport. Le Télégramme nous parle des festivals bretons qui font de la résistance. C'est la une du quotidien ce matin. Live Nation a Superstruct City Event Team. Face à ces acteurs puissants, les festivals bretons sont fragilisés, nous dit le Télégramme qui vous propose un dossier en page 2 ce matin. Toujours dans le Télégramme et toujours à la une, l'Europe ferroviaire, le billet unique loin d'être sur les rails, nous dit le quotidien. L'ouverture à la concurrence a ses limites. Les compagnies ferroviaires freinent à vendre d'autres produits que les leurs. heures. Les détails, là aussi, à retrouver dans le Télégramme ce matin. Le Télégramme qui nous emmène à l'Envéoc Poulmic. La tour intrépide appartient au passé. L'édifice principal n'est plus. Le vaste chantier de déconstruction arrive à son terme, nous dit le Télégramme. Changement de décor donc à l'Envéoc Poulmic. Reportage en page 14. Le Télégramme qui revient sur l'épidémie d'Ebola, une alerte sanitaire internationale. Il n'y a ni vaccin ni traitement pour faire face à l'épidémie qui sévit en République démocratique du Congo. Les détails sont à retrouver en page 5. Et puis le Télégramme fait un détour par Cannes avec le film Garance. Jeanne Herry veut marquer Cannes, nous dit le quotidien qui vous propose un reportage en page 10. Enfin, on parle de la solitaire du Figaro dans le Télégramme. C'est parti pour le premier acte. Les 36 skippers engagés filent vers l'Espagne. Le point sur la course en page sport dans le Télégramme ce matin.
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0: La revue de presse est de Cyril Clément, comme chaque matin. On passe au sport tout de suite. C'est la page de sport qui vous est présentée par Louis Crépeau. Bonjour Louis.
5: Bonjour à tous. Clap de fin pour la Ligue 1 à l'issue de cette 34e journée. Les Bleus s'inclinent en finale du tournoi des 6 nations féminin. Et puis Yannick Sinner, grand gagnant du Masters 1000 de Rome. La Ligue 1 a rendu son verdict. La dernière journée du championnat s'est jouée hier. Le PSG est officiellement champion pour la 5e année consécutive. Paris qui a été battu par le Paris FC 2-1. Lance et son dauphin, mais c'est pour les autres places européennes que tout s'est joué ce dimanche, Clémence Lobary.
6: Et c'est Lille qui prend la place en Ligue des Champions. Le LOSC termine 3e malgré sa défaite 2-0 contre Auxerre. La GIA qui en profite d'ailleurs pour se maintenir en Ligue 1. Lille bénéficie de son côté de la défaite de ses concurrents directs et notamment Lyon qui a été sèchement battu par Lens 4-0. Les Lyonnais 4e pourront tout de même disputer le tour préliminaire de la Ligue des Champions. Marseille qui a battu Rennes 3-1 et 5e et se qualifie pour la Ligue Europa. En fin de classement, c'est Nice, le grand perdant de la soirée. Le club qui a fait match nul contre Metz devra disputer sa place en Ligue 1 en barrage face à Saint-Étienne.
5: Et à venir donc cette double confrontation face à Saint-Étienne pour tenter de sauver sa place dans l'élite. Avant ça, les Aiglons devront affronter Lens en finale de la Coupe de France vendredi prochain. Le rugby et la déception des Françaises en finale du tournoi Destination. Jusqu'alors invaincus, les Bleus ont chuté 28 à 43 face aux Anglaises sacrées dans la foulée. Le 15 de la Rose qui poursuit sa série d'invincibilité contre la France depuis 2018. Rugby toujours et La Rochelle étreint Toulouse en clôture de la 24e journée de Top 14. Les Rochelais se sont largement imposés 38 à 10 face aux leaders. Victoire qui permet aux jaunes et noirs de revenir à 4 points du top 6 à 2 journées de la fin. Toulouse de son côté reste en tête du classement avec 8 points d'avance sur Montpellier. Et puis en tennis, à une semaine du coup d'envoi de Roland-Garros, Yannick Sinner donne le ton. L'Italien remporte le Masters 1000 de Rome face au Norvégien Casper Ruud. Le numéro 1 mondial est devenu au passage le deuxième joueur de l'histoire à remporter les 9 Masters 1000 du calendrier. Un record jusqu'alors détenu par un certain Novak Djokovic.
0: On reste dans la chronique sport tout de suite avec notre encart sur le Quintet Plus de ce lundi 18 mai tout de suite. Il se court sur l'hippodrome de Marseille-Borély. Départ 13h55. Voici Patrick Huffard et ses pronostics.
7: Bonjour Axel. Après un week-end d'exception à Auteuil où on a vu se dérouler la grande course de haie de printemps samedi et le grand stiple de Paris hier, on redescend nettement de catégorie avec ce quintet provincial de lundi. Il se dispute sur 2000 mètres dans le prix Louis Brunet à Marseille-Borély. Il y a 16 engagés et la plupart sont des spécialistes des pistes du sud-ouest, c'est-à-dire si on ne les connaît pas trop. Marshmello, le numéro 10 par exemple, vient de retrouver une place dans l'argent à Salon de Provence après un échec à Paris. Il redescend dans le sud où il compte deux belles places sur l'autre hippodrome marseillais. Starnenberg, le numéro 3, va disputer son premier handicap. Il a déjà gagné sur cette piste marseillaise en novembre. Courpluvix, l'as, lui, connaît bien Borély-Marseille. Il est abaissé de 2 kilos au poids, c'est une bonne chance. Goglov, le numéro 15, est en forme et vient de gagner à Salon de Provence au terme d'une belle ligne droite. On l'a déjà vu 5 fois à l'arrivée sur cet hippodrome de Marseille-Borély. Le 14, Leif van Sommer, était le second de cette course l'an passé. Et pour la cote, Portucalais, le numéro 13, pourrait bien nous faire plaisir enfin. Nos numéros sont 10, 3, 1, 15, 14 et 13. Demain, on ira à Chantilly sur la piste en sable.
0: Merci Patrick et bonne chance à tous les joueurs qui nous écoutent.
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0: C'est parti pour Vie quotidienne. Maintenant, François Germain qui nous parle de ses emballages plastiques en supermarché. Il y en a trop, beaucoup trop, François.
8: Dans votre rendez-vous consommation, gros plan sur le plastique qui inonde les supermarchés. Trop de plastique, c'est le constat de Que Choisir Ensemble. L'association de consommateurs a sorti une enquête sur ce phénomène et épingle la grande distribution qui ne joue pas le jeu dans sa démarche de réduction des emballages. Alors que la loi anti-gaspillage prévoit à l'horizon 2040 la disparition des emballages à usage unique, on en est encore bien loin. Plus de 1600 magasins de 11 enseignes différentes ont été passés au crible et le résultat est sans appel, à commencer par le liquide. En grande surface, le rayon eau et boisson constitue près de 40% des plastiques à usage unique. Les distributeurs alimentent eux-mêmes cette offre via leur propre marque. Dans les faits, la France s'est fixée comme objectif de réduire les bouteilles plastiques de moitié d'ici 2030. Du côté des fruits et légumes, là aussi le compte n'y est pas. 60% d'entre eux sont emballés, dont 40% avec du plastique. Cette part monte à 91% pour les produits bio, dont la moitié sous plastique. L'association s'inquiète également d'une pratique de plus en plus courante, les légumes prédécoupés emballés. Alors comment limiter ces emballages? Que Choisir Ensemble fait plusieurs propositions et demande aux distributeurs de piloter une stratégie de réduction des plastiques à usage unique, une stratégie chiffrée et datée permettant d'atteindre les objectifs de la loi. L'association plaide aussi pour que les enseignes s'engagent avec ambition dans le développement de l'offre de vrac et de réemploi. Des actions qui, mises bout à bout, pourraient faire baisser le poids du plastique dans nos supermarchés.
0: Il y a encore du travail, effectivement. Merci beaucoup François Germain. Bientôt 9h, bientôt la fin de notre émission. Avant l'info, avant également les poèmes efficaces de David Christoffel, on revient sur l'actualité média, cette fois avec Serge Surpin. Radio Nova, liberté d'expression ou liberté d'agression, Serge?
9: Radio Nova, cette radio fait beaucoup parler d'elle en ce moment. Des programmes qui font polémique et des audiences qui, du coup, ont fortement progressé. Au départ très parisienne, Radio Nova bénéficie d'un réseau FM relativement peu développé, un peu comme FIP d'ailleurs. Elle est aujourd'hui très écoutée via les réseaux numériques portés par sa réputation. Pendant des décennies, c'était une bande-son unique, très world music, très créative, avec un esprit pirate des radios libres des années 80. Un lieu où beaucoup de talents ont éclos, comme Édouard Baird, Ariel Wiesman, Jamel Debbouze, Frédéric Taddeï, Mouloud Achour, Omar Sy, Fred Testo. Si j'osais, je dirais qu'elle était un peu le Canal Plus de la radio, sans le cinéma. Ce n'est plus le cas aujourd'hui. Après le décès de son fondateur Jean-François Bizot, le banquier d'affaires Mathieu Pigas a racheté la station et l'a profondément transformée. L'audience a d'abord baissé. Les auditeurs ne retrouvaient pas l'esprit d'avant. La programmation était devenue plus grand public, presque banale. Mais tout change quand Mathieu Pigas recrute Guillaume Meurice, fraîchement écarté

0: de sorte le fou du roi. Ce repositionnement a permis à Radio Nova de fortement progresser dans les sondages. Cette équipe est clairement très à gauche, proche de LFI, même si eux rejettent catégoriquement cette étiquette. On reproche aussi à certains de ces humoristes d'être très proches de milieux islamistes radicaux. Et maintenant, ils s'en prennent sans retenue à ceux qui ne sont pas de leur avis, sur les autres médias. Sophia Aram, Caroline Fourest, Quotidien et ses équipes. Leur justification ? Il serait le contrepoint de CNews, très radicalement à droite. Alors c'est vrai qu'un média peut avoir une ligne éditoriale très marquée. Et les règles sont plus strictes d'ailleurs à la télévision. Les chaînes TNT ont des obligations d'honnêteté, de pluralisme, d'équilibre écrites noir sur blanc dans leurs conventions. Et l'ARCOM vérifie les temps de parole. En radio privée, c'est un peu moins strict. Le pluralisme s'apprécie à l'échelle du paysage global, pas chaîne par chaîne, ce qui permet d'ailleurs l'existence de radios comme Radio Courtoisie. Sur le service public, en revanche, les obligations sont assez comparables à celles de la télévision. Et le fait que Guillaume Maurice ait été écarté prouve que justement, même là, il était allé trop loin. Mais récemment, Radio Nova a franchi quelques paliers. Envisager d'écraser Sophia Aram sous un bus ou souhaiter à Gabriel Attal un bon concert, c'est aller loin, très loin. L'ARCOM devra certainement se prononcer, car cela peut être considéré comme être une incitation à la violence. Difficile de se réfugier derrière l'humour. Le gendarme et l'audiovisuel peut d'ailleurs agir de deux façons, sur ses in extérieurs, auditeurs, associations parlementaires, ou de sa propre initiative. La procédure suit plusieurs étapes, mise en demeure, mise en garde, puis sanction, pouvant aller jusqu'à retrait de l'autorisation. L'ARCOM est plus particulièrement vigilante sur les chaînes d'information continue, ce qui explique que CNews ait accumulé les mises en demeure sans que des plaignants extérieurs en soient toujours à l'origine. Il est donc probable que l'ARCOM se penche sur le cas de Radio Nova. Cela prendra des semaines, sauf si elle estime que les dérapages sont suffisamment graves pour devoir intervenir rapidement.
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2: 7 Mag sur Radio Nova, le phénomène Radio Nova. Merci beaucoup Serge Surpin. Allez, un petit peu de poésie tout de suite avec David Christoffel qui nous rejoint au micro.
3: Le 152e poème est une surface quasi plane, avec de légères aspérités qui, à bien les regarder, ne sont pas spécialement intéressantes. Ce que personne ne peut savoir, avant de s'en être aperçu en s'y projetant, c'est que ce poème peut servir de jauge pour repérer le lien de dépendance entre qui l'écoute et le temps qu'il fait. S'il fait beau, le poème laisse se refléter dans ses aspérités l'impression d'un relief revigorant et porteur. Et si le temps est plus gris et maussade, le poème peut passer pour le miroir d'une mélancolie molle, même pas ravageuse, plutôt rabougrie, par la flemme de se débattre et à se regarder incapable de même s'embourber, se reconnaît des sortes d'aspérités, certes en reflet avec l'allure du poème. Et maintenant qu'il n'y voit aucune motivation à remonter la pente, parce que pourquoi celle-là plus qu'une autre, dans la mesure où le poème a bien montré qu'avec un bout de ciel bleu, ses autres aspérités seront les mêmes à réaiguiller le tout pendant le temps de l'éclaircie qui n'aura pas prévenu.
2: David Christoffel pour clôturer cette matinale, cette première de la semaine de ce 18 mai 2026. Merci à toutes nos voix de ce matin. Merci à nos intervenants, rédaction, chroniqueurs. Merci aussi à Stéphane Hamon, rédaction en chef, à Nathalie Villalon de la coordination antenne et puis à Frédéric Guyon de la réalisation technique. On se retrouve demain pour une nouvelle émission, ensemble évidemment sur Bretagne 5. Avant d'entrer votre playlist musicale, on vous propose un nouveau point avec l'actualité tout de suite. Clémence Lobary, bonjour.
4: Bonjour à tous. Une nouvelle étape dans le réchauffement des relations entre Paris et Alger. Gérald Darmanin est en Algérie aujourd'hui pour discuter de la coopération judiciaire franco-algérienne. Le ministre de la Justice devrait également aborder le sort de Christophe Glaize, le journaliste détenu en Algérie depuis mai 2024. Il a été condamné en appel début décembre à 7 ans de prison pour apologie du terrorisme. Les ministres des Finances du G7 à Paris aujourd'hui. Et demain, les premières délégations sont arrivées à Bercy. Les représentants des différents pays devraient tenter de rapprocher leurs positions pour évaluer les répercussions du conflit au Moyen-Orient. Parmi les priorités, les conséquences du blocage du détroit d'Ormuz. Et face à l'augmentation des cours du pétrole, Sébastien Lecornu doit annoncer jeudi de nouvelles aides en conférence de presse. Des aides qui devraient concerner les secteurs touchés par l'augmentation de l'essence. Leur présentation, le rappel, a été retardée par la crise de l'antivirus. Et d'ailleurs, il termine son voyage. Le navire de croisière MV Ondus, touché par un foyer d'antivirus, est attendu aujourd'hui aux Pays-Bas. Il reste à bord 25 membres d'équipage et 2 soignants. Ils doivent débarquer à Rotterdam. C'est un procès sous tension qui s'ouvre aujourd'hui devant le tribunal correctionnel de Marseille. Celui de Félix Bangui, dit le chat. Le chef présumé du clan Yoda avait été interpellé au Maroc en mars 2024, puis extradé en France en janvier 2025. Il comparait pour trafic de stupéfiants, association de malfaiteurs et blanchiment.

0: blanchiment. Je n'ai jamais forcé une femme. Patrick Bruel sort de son silence alors qu'il est accusé de violences sexuelles par 30 personnes, 5 d'entre elles, dont Flavie Flament, ont déposé plainte. Dans une publication sur Instagram, le chanteur s'est donc défendu. Il assure qu'il n'a jamais, je cite, « drogué, manipulé ou cherché à soumettre qui que ce soit ». Le cobra est toujours introuvable près de Toulouse. Ce serpent est recherché depuis plusieurs jours dans la ville de Castelginest. La préfecture a ordonné la réouverture des établissements scolaires. Et en tennis, c'est parti pour les qualifications au tournoi de Roland-Garros. Elle débute aujourd'hui. 256 joueurs, dont 30 Français, vont s'affronter pour obtenir leur place dans le grand tableau du tournoi parisien. Excellente journée à tous.
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0: écoles. Les mots ce matin du maire de Paris, Emmanuel Grégoire, a salué l'ouverture d'enquête par le parquet suite aux révélations de violences sexuelles. 84 écoles maternelles, une vingtaine d'élémentaires et une dizaine de crèches sont concernées par les chiffres présentés par la procureure Laure Becquiau. En attendant, depuis le début de l'année, 78 agents de la ville ont été suspendus, dont 31 pour suspicion de violences sexuelles. Le projet de loi riposte au Sénat aujourd'hui. Le texte visant à lutter contre les troubles à l'ordre public est examiné en séance plénière. Déjà en commission, les sénateurs ont approuvé le durcissement de la répression des rassemblements musicaux illégaux ou encore une interdiction généralisée de la vente et de la détention de protoxyde d'azote. Les ministres des Finances du G7 à Paris aujourd'hui et demain. Les premières délégations sont arrivées à Bercy. Les représentants des différents pays devraient tenter de rapprocher leurs positions pour évaluer les répercussions du conflit au Moyen-Orient. Parmi les priorités, les conséquences du blocage du détroit d'Ormuz. Une nouvelle cyberattaque, elle a touché les gîtes de France après les groupes Pierre et Vacances, Center Park et Bel Embras. Le réseau d'hébergement a confirmé avoir subi un vol de données. Des informations concernant plus de 389 000 clients auraient été divulguées. Le torchon brûle entre Canal+ et le monde du cinéma. Plus de 600 acteurs, producteurs, techniciens ont signé une tribune contre son actionnaire Vincent Bolloré. Il s'alarme du projet du milliardaire d'acquérir toutes les parts du réseau UGC. Le patron du groupe, Maxime Saada, a annoncé qu'il ne souhaitait plus continuer de travailler avec les professionnels signataires. Et puis on termine avec un mot de football. La dernière journée de Ligue 1 a livré son verdict. Tous les matchs se sont joués hier. C'est Lille qui prend la place de Ligue des Champions. Le LOSC termine 3e malgré sa défaite 2-0 contre Auxerre. La GIA qui en profite d'ailleurs pour se maintenir en Ligue 1. En fin de classement, eh bien c'est Nice, le grand perdant de la soirée. Le club qui a fait un match nul contre Metz 0 partout devra disputer sa place en Ligue 1 en barrage face à Saint-Étienne. Excellente matinée à tous.
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3: Bonjour à tous. Une nouvelle étape dans le réchauffement des

0: saluer les répercussions du conflit au Moyen-Orient. Parmi les priorités, les conséquences du blocage du détroit d'Ormuz. Un cargo chinois touché par un drone russe au large d'un port ukrainien en mer Noire cette nuit. C'est en tout cas ce qu'affirment les forces navales ukrainiennes. Le bateau aurait été légèrement endommagé, mais personne n'a été tué ni blessé. L'incident s'est produit en tout cas à la veille de la visite en Chine du président russe Vladimir Poutine. Retour en France, et le parquet de Paris ouvre une centaine d'enquêtes face aux violences sexuelles dans le périscolaire dans la capitale. 84 écoles maternelles, une vingtaine d'élémentaires et une dizaine de crèches sont concernées. En attendant, depuis le début de l'année, 78 agents de la ville ont été suspendus, dont 31 pour suspicion de violences sexuelles. C'est une affaire glaçante dont va s'emparer la cour d'assises des Alpes de Haute-Provence. À partir d'aujourd'hui, un homme est accusé par son ex-compagne Laetitia d'actes de torture, de barbarie, de viol et de proxénétisme durant leur vie commune, soit une période de 7 ans, de 2015 à 2022 à Manosque. Le procès doit durer jusqu'à vendredi avec des débats publics. L'homme âgé de 51 ans encourt la réclusion criminelle à perpétuité. Et puis en basket, Victor Wembanyama loupe le titre de MVP de la saison NBA de meilleur joueur. C'est Shai Gilgeous Alexander qui a été de nouveau sacré. Le meneur des Thunder, champion en titre, termine donc une fois de plus devant le Serbe Nikola Jokic. Le Français est troisième. Excellente fin de matinée à tous.
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Chaque vague sait qu'elle est la mer tout entière. Ce qui la défait ne la dérange pas, car ce qui la brise la recrée. Lao Tzu. Et si on repartait à zéro ?

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1: Bonjour à tous. Les aides financières au cœur des discussions des ministres du G7 réunis à Paris. On entendra Roland Lescure. Le renforcement des contrôles sur les professionnels qui travaillent au contact de nos enfants. Et puis à quoi correspond El Niño, ce phénomène météo qui inquiète. Les ministres des Finances du G7 à Paris, aujourd'hui et demain, les délégations ont été reçues ce matin par Roland Lescure. Les représentants des différents pays devraient tenter de rapprocher leurs positions pour évaluer les répercussions du conflit au Moyen-Orient. Parmi les priorités, les conséquences du blocage du détroit d'Ormuz, dont la hausse des prix des carburants.

0: choquant s'il le souhaite.
1: On rappelle que jeudi, le Premier ministre Sébastien Lecornu doit annoncer des nouvelles aides pour les secteurs et les ménages les plus impactés par l'augmentation des prix à la pompe. Lui est en Algérie aujourd'hui. Gérald Darmanin a pour objectif de réchauffer les relations entre Paris et Alger. Il vient discuter de la coopération judiciaire et aborder le sort de Christophe Glaize, ce journaliste détenu en Algérie depuis mai 2024. L'actualité, c'est aussi une dizaine de crèches parisiennes visées par une enquête du parquet de Paris suite aux révélations de violences sexuelles. La dernière affaire en date, c'était ce babysitter dans le Nord. L'homme de 37 ans mis en examen pour viol et agression sexuelle sur 18 enfants de 2 mois à 5 ans. Un électrochoc collectif est nécessaire, selon la haute commissaire à l'enfance, Sarah El Haïry. Elle veut étendre l'obligation de délivrer une attestation d'honorabilité à tous les professionnels au contact d'enfants. Un dispositif qui fonctionne bien, selon le conseiller fédéral CGT, service à la personne Stéphane Fustek.
2: Ça n'empêche malheureusement pas les faits divers. Vous savez, il n'y a pas de protection magique et ce n'est pas une attestation qui évitera tout débordement. Mais en tout cas, ça permet d'éloigner des enfants, des gens qui ont été violents, qui ont eu des comportements inappropriés, voire des prédateurs, puisqu'il en existe malheureusement. Donc c'est plutôt une bonne chose. Il faut vraiment qu'on protège nos enfants et c'est un syndicaliste qui vous le dit. C'est pas choquant pour nous qu'on impose ces obligations aux professionnels parce que ça les protège autant que les enfants. Donc maintenant, il faut aller vite.
1: Et en plus des crèches, 84 écoles maternelles et une vingtaine d'élémentaires sont concernées par l'enquête du parquet de Paris. Le projet de loi Riposte étudié au Sénat aujourd'hui, le texte visant à lutter contre les troubles à l'ordre public est examiné en séance plénière en début d'après-midi. Déjà en commission, les sénateurs ont approuvé le durcissement de la répression des rave parties ou encore une interdiction généralisée de la vente et de la détention de protoxyde d'azote. Le texte de loi proposé par Laurent Nunez avait été initié par son prédécesseur Bruno Retailleau. Le torchon brûle entre Canal+ et le monde du cinéma. Plus de 600 acteurs, producteurs, techniciens ont signé une tribune publiée dans Libération contre son actionnaire Vincent Bolloré. Il s'alarme du projet du milliardaire d'acquérir toutes les parts du réseau UGC. Et le patron du groupe, Maxime Saada, a annoncé qu'il ne souhaitait plus continuer de travailler avec les professionnels signataires. Incendies, ouragans et hausse des températures, les éventuelles conséquences d'El Niño, ce phénomène météorologique connu pour ses répercussions destructrices. Il pourrait revenir entre la fin mai et juillet. Selon les spécialistes, il a 61% de chances de faire son grand retour et risque d'être l'un des plus puissants jamais mesurés. Mais d'où vient-il El Niño? Les explications du coprésident au GIEC, Robert Votard.
3: Alors, El Niño, c'est un phénomène qui se produit sur le Pacifique équatorial principalement, mais qui a des répercussions partout dans le monde. C'est un phénomène qui se déroule entre l'océan et l'atmosphère avec un retournement des vents, donc un retour des eaux chaudes qui sont normalement à l'ouest du Pacifique vers l'est du Pacifique. Et ça engendre une situation anormale qui pour autant se reproduit dans un cycle naturel.
1: Les températures pourraient grimper de manière importante sur la côte ouest des États-Unis et en Amérique du Sud, provoquant une intensification des phénomènes météo. L'Europe devrait être relativement épargnée. Et puis en sport, top départ pour Roland Garros. Les qualifications débutent aujourd'hui pour les 256 joueurs et joueuses qui espèrent intégrer le tableau principal. Les matchs du Grand Chelem démarre dimanche. Bonne journée à tous.
4: Ami Turfis, bonjour. Après un week-end d'exception à Auteuil où on a vu se dérouler la grande course de haies de printemps samedi et le grand steeple de Paris hier, on redescend nettement de catégorie avec ce quintet provincial de lundi. Il se dispute sur 2000 mètres dans le prix Louis Brunet à Marseille-Borély. Il y a 16 engagés et la plupart sont des spécialistes des pistes du sud-ouest, c'est-à-dire si on ne les connaît pas trop. Marshmello, le numéro 10 par exemple, vient de retrouver une place dans l'argent à Salon de Provence après un échec à Paris. Il redescend dans le sud où il compte deux belles places sur l'autre hippodrome marseillais. Starnenberg, le numéro 3, va disputer son premier handicap. Il a déjà gagné sur cette piste marseillaise en novembre. Courpluvix, l'as, lui, connaît bien Borély Marseille. Il est abaissé de 2 kilos au poids, c'est une bonne chance. Goglov, le numéro 15, est en forme et vient de gagner à Salon.

0: de Provence au terme d'une belle ligne droite. On l'a déjà vu 5 fois à l'arrivée sur cet hippodrome de Marseille-Borély. Le 14, Liffen Sommer était le second de cette course l'an passé. Et pour la cote, Portucalais, le numéro 13, pourrait bien nous faire plaisir enfin. Nos numéros sont 10, 3, 1, 15, 14 et 13. À demain où nous serons à Chantilly pour le Quintet.
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4: Bonjour à toutes et tous. La réouverture d'une enquête visant Patrick Bruel, l'avocate d'une plaignante, l'annonce alors que la plainte de sa cliente pour agression sexuelle avait été classée sans suite en 2022. L'artiste, accusé de violence sexuelle par une trentaine de femmes, s'est exprimé pour la première fois hier sur Instagram. « Jamais je n'ai forcé une femme », assure Patrick Bruel. Il indique aussi vouloir continuer à exercer son métier alors que sa nouvelle tournée doit démarrer le 16 juin prochain. Une cyberattaque confirmée sur le réseau Gîtes de France. Il a été victime d'un important vol de données samedi dernier. Près de 400 000 clients seraient potentiellement concernés. Gîtes de France doit les informer aujourd'hui. Deux autres acteurs du tourisme avaient été visés par le même réseau ces derniers jours. Bellambra et le groupe Pierre et Vacances Center Parks. Dans l'actu également, les ministres des Finances du G7 réunis à Paris. Ils se retrouvent pendant deux jours pour tenter d'afficher leur unité avant le G7 programmé mi-juin en France. Et jusqu'à demain, il sera notamment question de la guerre au Moyen-Orient et de la crise énergétique en cours avec la flambée des prix des carburants. En France, le gouvernement doit annoncer de nouvelles aides jeudi. De son côté, l'Iran vient d'officialiser la création de l'organisme qui

d'Auteuil à Paris. 16 Français et 14 Françaises sont en lice pour tenter de rallier le grand tableau, notamment Pierre-Hugues Herbert et Christina Mladenovic. C'est la fin de ce flash. Bon début d'après-midi.

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4: Bonjour à toutes, bonjour à tous. Le procès s'ouvre devant la cour d'assises des Alpes de Haute-Provence pour cette affaire glaçante. Un ancien directeur d'agent bancaire est accusé par son ex-compagne de viol avec acte de torture et de barbarie et de proxénétisme. Les faits ont eu lieu entre 2015 et 2022 à Manosque. L'accusé de 51 ans évoque lui des pratiques consenties. Son procès doit durer jusqu'à vendredi et la victime a décidé de ne pas demander le huis clos pour que les débats soient publics. Le projet de loi Riposte étudie au Sénat à partir de ce début d'après-midi. Il vise à lutter contre les troubles à l'ordre public. Le texte de loi proposé par Laurent Nunez avait été initié par son prédécesseur Bruno Retailleau. Déjà en commission, les sénateurs ont approuvé le durcissement de la répression des rave parties ou encore une interdiction généralisée de la vente et de la détention de protoxyde d'azote. Un déplacement sous le signe de l'apaisement. Le ministre de la Justice poursuit sa visite en Algérie. Aujourd'hui, Gérald Darmanin doit discuter de la coopération judiciaire et aborder le sort de Christophe Glaize, ce journaliste français condamné dans ce pays à 7 ans de prison pour apologie du terrorisme. Autre signe du réchauffement diplomatique entre Paris et Alger, le ministre de l'Intérieur algérien est attendu en France d'ici quelques jours. Le bateau de croisière MV Ondus est arrivé à Rotterdam. Ce navire néerlandais touché par plusieurs cas d'antivirus a accosté ce matin après avoir débarqué l'ensemble des passagers aux Canaries il y a une semaine. Les 27 personnes encore à bord vont à leur tour être placés en quarantaine. Aucun d'entre eux ne présente pour l'heure de symptômes de la maladie. Enfin, les parents d'Elio ont annoncé la bonne nouvelle hier soir. Leur garçon de 4 ans, atteint d'une leucémie rare, va pouvoir avoir une greffe de moelle osseuse. Un donneur compatible a été trouvé. Ses parents avaient lancé un appel aux dons fin mars qui a entraîné une forte mobilisation.

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1: Bonjour, bonjour à toutes et tous. Un procès sous haute sécurité devant le tribunal correctionnel de Marseille depuis ce matin. Celui de Félix Bingui, dit le chat, le chef présumé du clan Yoda, qui avait été interpellé au Maroc il y a 2 ans, puis extradé en France. Il comparait pour trafic de stupéfiants, association de malfaiteurs et blanchiment. 19 autres accusés sont aussi jugés à ses côtés jusqu'au 5 juin. Les fouilles ont repris ce lundi dans l'Yonne. De nouvelles recherches pour tenter de retrouver les dépouilles des victimes d'Émile Louis, le tueur en série mort en prison en 2013. 5 femmes disparues pourraient avoir été enterrées dans le bois de Rouvray à la fin des années 70, où 2 autres victimes ont été découvertes. Ces fouilles doivent durer 2 semaines. Dans l'actu également, l'ONU exige qu'Israël empêche un génocide à Gaza. Une demande du Haut Commissariat aux Nations Unies dans un rapport aujourd'hui qui évoque des violations flagrantes du droit international et notamment des crimes de guerre et des signes de nettoyage ethnique dans l'enclave palestinienne. Les ministres des Finances du G7 à Paris, aujourd'hui et demain, les représentants des 7 pays les plus riches doivent tenter de rapprocher leurs positions pour évaluer les répercussions du conflit au Moyen-Orient et parmi les priorités, les conséquences du blocage du détroit d'Ormuz. Notez que l'Iran annonce pour sa part la création officielle d'un organisme chargé de gérer la circulation dans le détroit. Le groupe Swatch reconnaît aujourd'hui des problèmes dans une 20aine de villes dans le monde après le lancement d'un nouveau modèle de montre. Une collaboration avec la marque Audemars Piguet qui a tourné à l'émeute devant plusieurs boutiques pendant le week-end, notamment à Paris et à Lyon. Swatch Group pointe l'organisation faite par certains centres commerciaux qui n'étaient pas suffisantes pour contenir cette ruée. Et puis la 10e édition du The Event sera la dernière. Les organisateurs de l'événement caritatif annoncent un ultime rendez-vous du 4 au 6 septembre, toujours sur la plateforme Twitch. La veille, un grand concert est annoncé à Montpellier avec Big Flo et Oli, Gazo ou encore Gims. Bon après-midi.
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1: Bonjour à tous. C'est d'abord les accusations contre Patrick Bruel. Le parquet de Nanterre annonce reprendre des plaintes pour viol et agression sexuelle contre le chanteur. Elles avaient été classées sans suite, mais l'enquête est rouverte à la suite des nombreux témoignages de ces dernières semaines, et notamment celui de Flavie Flamand. L'animatrice qui a porté plainte contre Patrick Bruel prend la parole dans Mediapart aujourd'hui. Elle se dit absolument sidérée par les dénégations de l'artiste. Un homme mis en examen suspecté du meurtre de sa femme, c'était vendredi dernier dans le Val d'Oise. Son épouse de 68 ans avait été retrouvée morte, étranglée au bord d'une route. Son mari a reconnu les faits. Il a été placé en détention provisoire. Les free parties, les rodéos urbains et le protoxyde d'azote dans le viseur du projet de loi Riposte. Il est examiné au Sénat depuis le début d'après-midi. Le texte porté par le ministre de l'Intérieur Laurent Nunez vise à apporter un choc d'autorité avec des réponses immédiates contre les troubles à l'ordre public. Après 3 jours de débat, le vote solennel des sénateurs est prévu le 26 mai. La visite du ministre de la Justice, Gérald Darmanin, en Algérie. Et en plus de relancer la coopération judiciaire, le garde des Sceaux indique avoir abordé le dossier de la DZ Mafia, les biens mal acquis ou encore des dossiers individuels comme celui de Christophe Glaise, le journaliste français en détention en Algérie depuis presque un an. Le Tour de France partira de Reims en 2028, annonce cet après-midi des organisateurs. Un retour en France alors que les 2 prochains départs de la Grande Boucle seront donnés de l'étranger, depuis Barcelone cet été et à Édimbourg l'an prochain. Et pour l'édition 2028, le peloton fera 4 départs d'étape en Champagne-Grand Est. Enfin, on sait qui représentera la France au concours de Miss Monde cette année. C'est la Guadeloupéenne Indira Ampio, Miss France 2023, qui a été désignée pour l'édition 2026 par la société Miss France. Elle qui avait déjà participé à Miss Univers il y a 2 ans. Notez que la finale de Miss Monde aura lieu début septembre. Et c'est la fin de ce point sur l'actualité. Très bon après-midi.
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1: Bonsoir à tous. Des applaudissements pour Laetitia à l'ouverture du procès de son ex-conjoint cet après-midi. Cet homme de 51 ans est jugé toute cette semaine devant la cour d'assises des Alpes de Haute-Provence pour de multiples viols et du proxénétisme. Accusée d'avoir fait subir un terrible calvaire pendant plus de 7 ans à la victime, elle a choisi de ne pas demander le huis clos à l'audience. Selon son avocat, elle souhaite que la peur et la honte changent de camp. L'essence à son plus haut niveau depuis près de 4 ans. Le sans-plomb a dépassé la semaine dernière 2,08 € en moyenne, une hausse de près de 20% qui le rapproche du prix du litre de gasoil. Lui s'affiche à 2,15 € en moyenne. De son côté, Total annonce renouveler le blocage des prix pour le week-end prochain dans ses stations. Notez enfin que le gouvernement doit faire de nouvelles annonces dès jeudi pour les Français qui travaillent et les secteurs économiques les plus touchés. Le bateau de croisière MV Ondus est arrivé à Rotterdam en fin de matinée. Ce navire néerlandais touché par l'antivirus, 7 cas confirmés depuis début avril, dont celui d'une Française. Les 27 personnes à bord ont été placées en quarantaine à leur arrivée, mais aucun d'entre eux ne présente pour l'heure de symptômes de la maladie. L'ONU exige qu'Israël empêche un génocide à Gaza, demande du Haut Commissariat aux Nations Unies dans un rapport aujourd'hui qui évoque des violations flagrantes du droit international et notamment des crimes de guerre et des signes de nettoyage ethnique dans l'enclave palestinienne. Le Festival de Cannes avec L'Inconnu présenté cet après-midi en compétition officielle. Un film d'Arthur Harari, le réalisateur français qui avait co-signé le scénario d'Anatomie d'une chute, Palme d'or de 2023. Et en marge du festival. Notez que la ville de Cannes annonce qu'elle rebaptise l'une de ses plages Brigitte Bardot en hommage à l'actrice disparue en décembre dernier. Enfin, les premiers matchs à Roland-Garros avant le début du tournoi dimanche prochain. Place aux qualifications toute cette semaine, porte d'Auteuil à Paris. 256 joueurs et joueuses y participent, dont 30 Français. Bonne fin d'après-midi.
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1: Bonsoir à toutes et tous. Une enquête ouverte par le parquet de Nanterre contre Patrick Bruel, le chanteur visé par une plainte pour agression sexuelle pour des faits datant de 2015. Elle avait été classée sans suite en 2022. Les investigations sont relancées à la suite de nombreux témoignages de violences sexuelles de ces dernières semaines contre Patrick Bruel. Selon BFM TV, il est désormais visé par au moins 10 plaintes. Un procès sous haute sécurité au tribunal correctionnel de Marseille pour les trois prochaines semaines. Celui de Félix Bingui, dit le chat, le chef présumé du clan Yoda, interpellé au Maroc il y a 2 ans, puis extradé en France. Il comparaît pour trafic de stupéfiants, association de malfaiteurs et blanchiment. 19 autres accusés sont aussi jugés à ses côtés jusqu'au 5 juin. Le narco-banditisme, d'ailleurs évoqué lors de la visite du ministre de la Justice en Algérie. Gérald Darmanin indique avoir notamment abordé le dossier de la DZ Mafia, venu relancer la coopération judiciaire avec ce pays après plusieurs mois de tensions diplomatiques. Le garde des Sceaux a également parlé du dossier de Christophe Glaize. Le journaliste français est en détention en Algérie depuis presque 1 an. Les ministres des Finances du G7 réunis à Paris jusqu'à demain. Les représentants des 7 pays les plus riches doivent évoquer les répercussions du conflit au Moyen-Orient, notamment avec le blocage du détroit d'Ormuz. Notez que l'Iran annonce aujourd'hui la création officielle d'un organisme chargé de gérer la circulation dans le détroit. 2 infos sport pour finir avec d'abord le Tour de France. Et on a appris cet après-midi que l'édition 2028 partirait de la ville de Reims. Le peloton visitera la Marne, mais aussi les Ardennes, la Meuse et la Moselle lors des 4 premiers jours de cette 115e édition. Pour rappel, le Tour de France partira de l'Espagne cette année. Première étape depuis Barcelone le 4 juillet prochain. Et puis des nouvelles d'Ousmane Dembélé. L'attaquant parisien est sorti blessé hier soir lors de la dernière journée de Ligue 1. Le PSG indique qu'il a une gêne musculaire au mollet droit et qu'il restera en soins au cours des prochains jours. Voilà pour l'info. Bonne fin de journée.
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1: Radio Nova, cette radio fait beaucoup parler d'elle en ce moment. Des programmes qui font polémique et des audiences qui, du coup, ont fortement progressé. Au départ très parisienne, Radio Nova bénéficie d'un réseau FM relativement peu développé, un peu comme Philippe d'ailleurs. Elle est aujourd'hui très écoutée via les réseaux numériques portés par sa réputation. Pendant des décennies, c'était une bande-son unique, très world music, très créative, avec un esprit pirate des radios libres des années 80. Un lieu où beaucoup de talents ont éclos, comme Édouard Baird, Ariel Wiesman, Jamel Debbouze, Frédéric Taddeï, Mouloud Dachour, Omar Sy, Fred Testo. Si j'osais, je dirais qu'elle était un peu le Canal Plus de la radio, sans le cinéma. Ce n'est plus le cas aujourd'hui. Après le décès de son fondateur Jean-François Bizot, le banquier d'affaires Mathieu Pigas a racheté la station et l'a profondément transformée. L'audience a d'abord baissé. Les auditeurs ne retrouvaient pas l'esprit d'avant. La programmation était devenue plus grand public, presque banale. Mais tout change quand Mathieu Pigas recrute Guillaume Meurice, fraîchement écarté de France Inter, après des propos tenus dans le Grand Dimanche Soir, au sujet du Premier ministre israélien. Des propos que lui appelle des blagues, mais que beaucoup ont jugé à la limite du racisme. La justice avait classé sans suite les plaintes déposées, mais quand il a récidivé, alors que France Inter lui avait demandé de se calmer, il a été retiré des antennes. Mathieu Pigas en a profité pour le récupérer donc sur Radio Nova, avec toute la bande qui voulait le suivre. Le timing était parfait. Cet homme d'affaires qui se dit être de gauche est un fervent défenseur d'une liberté d'expression sans limite. L'humour excuserait tout, même l'outrance. L'humoriste serait en quelque sorte le fou du roi. Ce repositionnement a permis à Radio Nova de fortement progresser dans les sondages. Cette équipe est clairement très à gauche, proche de LFI, même si eux rejettent catégoriquement cette étiquette. On reproche aussi à certains de ces humoristes d'être très proches de milieux islamistes radicaux. Et maintenant, ils s'en prennent sans retenue à ceux qui ne sont pas de leur avis, sur les autres médias. Sophia Aram, Caroline Fourest, Quotidien et ses équipes. Leur justification ? Ils seraient le contrepoint de CNews, très radicalement à droite. Alors c'est vrai qu'un média peut avoir une ligne éditoriale très marquée. Et les règles sont plus strictes d'ailleurs à la télévision. Les chaînes TNT ont des obligations d'honnêteté, de pluralisme, d'équilibre écrites noir sur blanc dans leurs conventions. Et l'ARCOM vérifie les temps de parole. En radio privée, c'est un peu moins strict. Le pluralisme s'apprécie à l'échelle du paysage global, pas chaîne par chaîne, ce qui permet d'ailleurs l'existence de radios comme Radio Courtoisie. Sur le service public, en revanche, les obligations sont assez comparables à celles de la télévision. Et le fait que Guillaume Meurice ait été écarté prouve que justement, même là, il était allé trop loin. Mais récemment, Radio Nova a franchi quelques paliers. Envisager d'écraser Sophia Aram sous un bus ou souhaiter à Gabriel Attal un bon concert, c'est aller loin, très loin. L'ARCOM devra certainement se prononcer, car cela peut être considéré comme être une incitation à la violence. Difficile de se réfugier derrière l'humour. Le gendarme de l'audiovisuel peut d'ailleurs agir de deux façons, sur ses in extérieurs, auditeurs, associations parlementaires, ou de sa propre initiative. La procédure suit plusieurs étapes, mise en demeure, mise en garde, puis sanction, pouvant aller jusqu'à retrait de l'autorisation. L'ARCOM est plus particulièrement vigilante sur les chaînes d'information continue, ce qui explique que CNews ait accumulé les mises en demeure sans que des plaignants extérieurs en soient toujours à l'origine. Il est donc probable que l'ARCOM se penche sur le cas de Radio Nova. Cela prendra des semaines, sauf si elle estime que les dérapages sont suffisamment graves pour devoir intervenir rapidement.
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1: Bonsoir à toutes et tous. Elle veut des débats publics pour que la honte change de camp. On commence cette édition avec le procès des viols de Manosque qui s'est ouvert cet après-midi. On évoque aussi les contrôles nécessaires à mettre en place pour les personnes en charge d'enfants. Et c'est toute la petite enfance qui doit s'en emparer selon la CGT. Et puis l'été sera chaud, mais pas seulement à cause d'El Niño. On verra l'impact attendu de ce phénomène météo pour la France avec un climatologue. L'affaire n'est pas sans rappeler celle des viols de Mazan. Et comme Gisèle Pélicot en 2024, Laetitia, la victime, a choisi de ne pas demander le huis clos de l'audience. Le procès de son ancien compagnon a débuté cet après-midi devant la cour d'assises des Alpes de Haute-Provence. Il est jugé pour des viols avec actes de torture et de barbarie et pour du proxénétisme. Les faits ont eu lieu de 2015 à 2022 à Manosque, plus de 7 années d'un terrible calvaire. Retour sur l'affaire avec vous, Christophe Miedougé.
2: Oui, elle débute en juin 2022 quand Laetitia ose parler des violences de son compagnon à l'une de ses amies après avoir été étranglée. C'est elle qui va alerter les forces de l'ordre et entraîner l'interpellation de ce directeur d'une agence bancaire. La victime, mère de 4 enfants, raconte alors l'horreur de sa vie de couple, des viols à répétition, l'obligation de se prostituer avec des dizaines d'hommes, des violences toujours plus dégradantes et un contrôle absolu de sa vie. Elle décrit l'emprise psychologique dans laquelle elle est plongée et les très nombreuses conséquences sur sa santé. Pour ces faits, Guillaume, 51 ans, encourt la réclusion criminelle à perpétuité. Lui a toujours nié et évoque des actes consentis.
1: Et son procès va durer jusqu'à vendredi devant la cour d'assises de Digne-les-Bains. La victime, Laetitia, a été applaudie à son arrivée au tribunal cet après-midi. Une enquête rouverte par le parquet de Nanterre contre Patrick Bruel, le chanteur visé par une plainte pour agression sexuelle pour des faits datant de 2015. Elle avait été classée sans suite en 2022, mais les dernières investigations sont relancées à la suite des nombreux témoignages de violences sexuelles de ces dernières semaines contre Patrick Bruel. C'est une affaire qui relance la question du contrôle des professionnels de la petite enfance. Un babysitter de 37 ans mis en examen pour viol et agression sexuelle sur 18 enfants dans le Nord. Il existe pourtant une attestation d'honorabilité obligatoire depuis octobre dernier qui doit prouver l'absence de condamnation au casier judiciaire. Mais sur les plateformes de babysitting, ce n'est pas obligatoire. Stéphane Fustek, le conseiller fédéral CGT Service à la personne, réclame plus de contrôle de la part de ces sites.
3: Comme elles ont un rôle de mandataire, d'intermédiation, il faut qu'elle fasse ce boulot. Alors attention, je précise bien sûr qu'on ne peut pas faire n'importe quoi. On doit aussi respecter les délais qui permettent de ne plus avoir un casier judiciaire qui comporte un certain nombre d'éléments. Il ne faut pas faire non plus n'importe quoi parce qu'on est sur de la donnée sensible. Donc il faut effectivement une extension la plus large possible de ces exigences de transparence. Mais il faut l'adapter à tout, aux plateformes, à l'emploi direct par des particuliers, à tout le domaine de la petite enfance au sens large du terme.
1: Et Sarah El Haïry, la haute commissaire à l'enfance, souhaite étendre l'obligation de présenter cette attestation d'honorabilité à tous les professionnels de l'enfance. Dans l'actu également, la visite du ministre de la Justice, Gérald Darmanin, en Algérie. Et en plus de relancer la coopération judiciaire, le garde des Sceaux indique avoir abordé le dossier de la DZ Mafia, les biens mal acquis ou encore des dossiers individuels comme celui de Christophe Glaise. Le journaliste français est en détention en Algérie depuis presque un an. Les chercheurs craignent un été très chaud. El Niño, ce phénomène météorologique qui réchauffe les températures de la Terre, revient et avec lui, sécheresse, tempête, orage et incendie. El Niño est attendu entre mai et juillet et les experts du climat prédisent déjà des ouragans à l'ouest de l'Amérique du Nord et du Sud. En France, la chaleur aussi va nous impacter, même si selon Robert Vautard, climatologue et membre du GIEC, nous devrions être un peu épargnés. Écoutez.
4: Par El Niño, probablement, par le changement climatique, non. Donc il faut bien avoir en tête que les valeurs de température globale vont être très élevées. On reste avec les conséquences du changement climatique qui est là et lui se stabilisera que si les émissions fossiles s'arrêtent, elles. L'ajout d'El Niño en Europe n'aura probablement que peu de conséquences.
1: Deux infos sport pour finir avec d'abord le Tour de France. On a appris cet après-midi que l'édition 2028 partirait de la ville de Reims. Le peloton visitera la Marne mais aussi les Ardennes, la Meuse et la Moselle lors des quatre premiers jours de cette 115e édition. Et puis des nouvelles d'Ousmane Dembélé. L'attaquant parisien est sorti blessé hier soir lors de la dernière journée de Ligue 1. Le PSG indique qu'il a une gêne musculaire au mollet droit et qu'il restera en soins au cours des prochains jours. Et c'est la fin de cette édition. Très bonne fin de journée à notre écoute.
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4: Bonsoir à tous, c'est le Sodi. Sidéré, Flavie Flamand répond à Patrick Bruel et répétait ses accusations de viol dans un entretien à Mediapart. L'animatrice affirme n'avoir jamais entretenu de relation avec le chanteur, comme il l'a déclaré. Flavie Flamand affirme avoir été droguée et violée par Patrick Bruel en 1991 dans son appartement à Paris, alors qu'elle était mineure. D'après BFM TV, le parquet de Nanterre ouvre une plainte classée sans suite également en 2022. Patrick Bruel serait visé au total par une dizaine de procédures. La visite du ministre de la Justice et Gérald Darmanin en Algérie, en plus de relancer la coopération judiciaire entre les deux pays, le garde des Sceaux indique avoir abordé le dossier de la DZ Mafia ou encore des dossiers individuels, comme notamment celui de Christophe Glaise, le journaliste français en détention en Algérie depuis presque un an. Les suites de la fusillade mortelle de Nice, 3 personnes sont mises en examen, notamment pour meurtre en bande organisée, une semaine après la mort de 2 personnes dans le quartier sensible des Moulins. Les suspects sont 2 hommes de 19 et 30 ans et une femme de 26 ans. Tous ont été arrêtés jeudi. L'enquête aurait permis également de déjouer un autre projet criminel. L'essence à son plus haut niveau depuis près de 4 ans. Le sans-plomb a dépassé la semaine dernière 2,08 € en moyenne. Une hausse de près de 20% qui le rapproche du prix du gazole qui s'affiche à 2,15 € en moyenne. De son côté, Total annonce renouveler son blocage des prix pour le week-end prochain dans ses stations et le gouvernement doit faire de nouvelles annonces jeudi. L'ONU exige qu'Israël empêche un génocide à Gaza, une demande du Haut Commissariat aux Nations Unies dans un rapport aujourd'hui et qui évoque des violations flagrantes du droit international, notamment des crimes de guerre et des signes de nettoyage ethnique dans l'enclave palestinienne. Et puis le Tour de France partira de Reims en 2028, annonce des organisateurs un retour en France alors que les 2 prochains départs de la Grande Boucle seront donnés de l'étranger depuis Barcelone cet été et Édimbourg l'an prochain. En 2028, le peloton passera 4 jours en Champagne Grand Est. Voilà pour l'actu, excellente soirée à vous.
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1: Bonsoir, bonsoir à tous. Elle se dit sidérée. Flavie Flamand répond à Patrick Bruel et répétait ses accusations de viol dans un entretien à Mediapart. L'animatrice affirme n'avoir jamais entretenu de relation avec le chanteur, comme il l'a déclaré. Flavie Flamand affirme avoir été droguée et violée par Patrick Bruel en 1991 dans son appartement à Paris, alors qu'elle était mineure. D'après BFM TV, le parquet de Nanterre ouvre une plainte classée sans suite également en 2022. Patrick Bruel serait visé au total par une dizaine de procédures. La visite du ministre de la Justice, Gérald Darmanin, en Algérie, en plus de relancer la coopération judiciaire entre les deux pays, le garde des Sceaux indique avoir abordé le dossier de la DZ Mafia ou encore des dossiers individuels, comme notamment celui de Christophe Glaise, le journaliste français en détention en Algérie depuis presque un an. Les suites de la fusillade mortelle de Nice, 3 personnes sont mises en examen, notamment pour meurtre en bande organisée, une semaine après la mort de 2 personnes dans le quartier sensible des Moulins. Les suspects sont 2 hommes de 19 et 30 ans et une femme de 26 ans. Tous ont été arrêtés jeudi. L'enquête aurait permis également de déjouer un autre projet criminel. L'essence à son plus haut niveau depuis près de 4 ans. Le sans-plomb a dépassé la semaine dernière 2,08 € en moyenne. Une hausse de près de 20% qui le rapproche du prix du gazole qui s'affiche à 2,15 € en moyenne. De son côté, Total annonce renouveler son blocage des prix pour le week-end prochain dans ses stations et le gouvernement doit faire de nouvelles annonces jeudi. L'ONU exige qu'Israël empêche un génocide à Gaza, une demande du Haut Commissariat aux Nations Unies dans un rapport aujourd'hui et qui évoque des violations flagrantes du droit international, notamment des crimes de guerre et des signes de nettoyage ethnique dans l'enclave palestinienne. Et puis le Tour de France partira de Reims en 2028, annonce des organisateurs un retour en France alors que les 2 prochains départs de la Grande Boucle seront donnés de l'étranger depuis Barcelone cet été et Édimbourg l'an prochain. En 2028, le peloton passera 4 jours en Champagne Grand Est. Voilà pour l'actu, excellente soirée à vous.
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